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Bonjour à tous, il est 9h sur Radio Toucan. Nous allons commencer cette matinée de programme ensemble avec les émissions proposées par les bénévoles, ces habitants de Caen et les alentours qui viennent

États-Unis, les 33 tours pour ce qui est de la France. De temps en temps, ils font aussi des CD, mais c'est rare. Il faut s'intéresser à Carf Records, d'abord pour la qualité technique. Évidemment, le problème, c'est le prix qui est élevé. Je vous disais ça la semaine dernière. Nous allons donc ici reprendre le cours de ces rééditions d'avril, avec d'abord Lee Morgan, trompettiste important dans le monde d'alors. Et Lee Morgan a très bien vieilli, il faut quand même le dire. On a dit beaucoup de mal de lui pendant la période où il était vivant. Il est mort, rappelons-le, aux Slugs, un club de New York, en 1967, 5 balles de barillet dans le corps tirées par sa compagne. Il aurait pu être sauvé malgré tout, elle n'avait pas atteint d'endroit qui devait le tuer, mais les secours ont mis tellement de temps à arriver qu'il a perdu tout son sang. Voilà. Donc c'est l'histoire de Lee Morgan. Ici c'est Introducing Lee Morgan, donc c'est son introduction, c'est sous forme de 33 tours de LP. Nous sommes en 1956, c'est pour Savoy au point de départ. Il y a aux côtés de Lee Morgan, trompettiste Hank Mobley au saxophone ténor. Hank Mobley, ça fait partie des ténors de ce temps au son un peu rond. Et Mobley disait que lorsque on s'attend à ce qu'il rentre dans l'art, donc à faire son texan, comme on dit pour les saxophonistes ténors, il faut être très doux, et à l'inverse est vrai, il faut toujours surprendre. Et il y réussit assez bien, il faut quand même le dire. Hank Jones est ici le pianiste, Duke Watkins le contrebassiste, Attie le batteur, Art Taylor pour ceux qui ne connaissent pas Attie. Et Lee, à cette époque, a 17 ans, il faut quand même le souligner. On va écouter ce Hank Shout, le cri de Hank Mobley, composition bien sûr d'Hank Mobley, puis Nostalgia, une composition de Tad Damon.

Aux côtés de Lee Morgan, chez les Jazz Messengers, quand il entrera chez eux, il y avait Bobby Timmons au piano. Vous vous souvenez peut-être qu'en 1959-60, le thème des Jazz Messengers d'Art Blakey, c'était Morning. Morning, c'est une composition de Bobby Timmons, pianiste. Pianiste que nous allons écouter ici en trio. Toujours dans ses rééditions au Kraft Records, nous sommes en janvier 1960. Au départ, c'est un Riverside comme label. L'album s'intitule This Year. Il y a Jimmy Cobb, le batteur. À l'époque, Jimmy Cobb fait partie de Quintet Sextet de Miles Davis. Sam Jones est le contrebassiste. Sam Jones, il faut y insister, c'est le contrebassiste soul par définition. Et donc, Bobby Timmons, c'est un pianiste soul. Vous voyez ce que ça donne quand même comme rencontre pour ce trio. On va écouter deux thèmes ici. That Dare, qui est un des thèmes repris aussi par les frères Adderley, Cannonball et Nate. Et puis c'était imparable, Morning.

On poursuit ici avec une autre réédition, non plus chez Riverside ici, mais Vijay. Et donc Kraft Record réédite ce Vijay du 25 avril 1960. Nous sommes à peu près dans les mêmes temps que l'album précédent. Et cet album Vijay s'intitule The Young Lions. Vijay, c'est un label de Chicago qui va s'exporter à New York. Et ils vont enregistrer énormément de soul music à cette époque, mais aussi les jeunes, ben justement le titre le dit, les jeunes lions qui commencent à arriver, et particulièrement ici Lee Morgan qu'on retrouve à la trompette, Wayne Shorter qu'on retrouve au saxophone ténor. Ils ont fait partie tous les deux des Jazz Messengers d'Ad Blackie. Et Wayne Shorter, ici, est aussi le compositeur quasiment de tous les thèmes. Frank Strozier est au saxophone alto. Lui, c'est un cas. Frank Strozier, j'ai toujours beaucoup aimé sa sonorité d'alto. Il va essayer de percer. Il n'y arrivera jamais. Il fera un album beaucoup plus tard qui s'intitula Remember Me, Souvenez-vous de moi, et personne ne se souvenait de lui, il faut quand même le dire. Il terminera aussi pianiste, malheureusement. On retrouve donc aux côtés des souffleurs, Lee Morgan, Wayne Shorter, Frank Strozier, Bobby Timmons au piano, Bob Croshaw à la contrebasse. Et donc tous ces jeunes lions ici vont nous faire partager leur manière d'être. On va écouter Seeds of Sin, les graines du péché, une composition de Wayne Shorter. Il y a ici en plus Louis Hayes à la batterie qui fait partie de ces jeunes lions. Et puis on écoutera ensuite That's Right, une composition de Lee Morgan, et ce sera Al Tutti Heath qui sera le batteur.

On termine pour aujourd'hui avec du blues dans ses rééditions Kraft Records. Et du blues en direct du Texas, rien de moins que ça. Lightnin' Hopkins en l'occurrence. Lightnin' Hopkins, guitariste, compositeur. Pour la petite histoire, Lightnin' Hopkins avait employé un contrebassiste. Et le contrebassiste lui fait remarquer qu'il dépassait les barres de mesure, que ça ne fonctionnait pas comme ça tout à fait. Il était un peu classique, le contrebassiste. Et l'autre lui dit « Le patron, c'est qui, c'est toi ?» Alors l'autre lui dit « Ben non, c'est toi. Donc si c'est moi le patron, je fais comme je veux. » Donc voilà, ça se termine de cette façon. Lightnin' Hopkins, en l'occurrence. Et là, ça s'intitule « Blues in my bottle ». Eh oui, le blues est bien dans la bouteille et c'est pas une bouteille d'eau, croyez-moi. Donc on va écouter d'abord le titre éponyme « Blues in my bottle ». Et puis ce thème bizarre, il s'appelle « One Spotty Hoodie ». Qui a une histoire particulière, mais je vous raconterai peut-être ça un jour prochain.

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1: Nous terminons ces rééditions Kraft Records avec donc Clapton and Kings avec du blues. Il faut de temps en temps terminer avec du blues. Le blues, ce n'est pas forcément triste, ça peut être gay. Et chez Clapton and Kings, c'est souvent d'une gaieté bizarre, d'une ironie et d'un humour assez étrange, d'une poésie qui vient d'ailleurs du Texas en l'occurrence. Et vraiment le Texas, si vous y avez mis les pieds un jour, c'est assez en dehors du monde, même aujourd'hui. Voilà, c'est avec ça que nous nous quitterons. Au revoir.

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0: Je vous animerai un petit quiz avec le best des bests spécial femme en 1 contre 4.
1: Entre tout ça, nous écouterons une chronique scientifique sur l'effet Mathilda et le plafond de verre par Sherazade.
0: Ensuite, Raphaël nous donnera plein de chiffres sur le genre dans l'éducation dans l'œil de l'expert, ce qui introduira la table ronde qui nous sera présentée par Jaida. Juste après, petite détente en musique avec Arsonic et les DJ féminins, présentés par Ambrosia et Raphaël.
1: Enfin, JT Sport de Tristan, puis footballeuse iranienne. Pour commencer, écoutons le témoignage de Gabin, étudiant infirmé en première année.
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3: C'est l'invité du jour.
4: Bonjour, donc aujourd'hui on est avec Gabin qui est étudiant en infirmier en première année à l'IFSI de Flers. Donc Gabin, est-ce qu'infirmier a été votre premier choix ?
5: Alors oui, moi ça a été mon premier choix. Après j'ai eu un parcours compliqué, mais l'école d'infirmier c'est vraiment mon premier choix.
4: Pourquoi avoir choisi ce métier ?
5: Du coup, moi c'est par rapport à mon parcours, j'ai eu un parcours du coup assez compliqué, J'ai pris beaucoup de temps à choisir mon métier, j'ai eu différentes phases sur mes métiers, et puis le fait d'avoir fait les pompiers avant m'a aiguillé vers ce côté de la santé vraiment.
4: Ah oui, donc un parcours intéressant. Mais à l'échelle nationale, en 2021, on comptait 13% d'hommes contre 87% de femmes dans la profession. Est-ce qu'à l'échelle de Flers, vous ressentez cette différence entre les genres ?
5: Alors oui. Moi, je n'ai pas fait encore de stage sur Flers, mais ma maman est infirmière sur Flers et c'est vraiment le cas. Il y a très peu d'hommes dans ce milieu-là.
4: Par exemple, dans votre première année, combien d'hommes êtes-vous pour environ combien de femmes ?
5: Eh bien, on est sur une classe de 64. On est 7 hommes pour du coup le reste de femmes.
4: Est-ce qu'avant de choisir cette formation, vous aviez conscience de l'inégalité entre les genres ?
5: Ah bah oui, comme j'ai dit, moi, ma mère, elle était infirmière, et du coup, elle m'avait parlé, elle m'a déjà briefé, entre guillemets, sur ce côté-là.
4: Est-ce que c'est quelque chose qui a eu un impact sur le choix que vous avez fait de faire infirmier ?
5: Ah non, du tout. En fait, c'est aussi des métiers où on y va parce qu'on aime ce côté-là, on ne peut pas en fait, faire ce métier-là sur un coup de tête pour se dire, je ne sais pas, comme pour le salaire, ou c'est pas possible. On a trop besoin de ce côté humain. Voilà.
4: Par rapport au fait que vous soyez très peu d'hommes, est-ce que vous avez eu plus de difficultés à vous intégrer dans la promo, par exemple ?
5: Eh bien, comparé à ce qu'on pourrait croire, c'est plutôt l'inverse. En fait, on est super bien intégré dans les équipes. Même au contraire, ça peut détendre les équipes, faire un espèce de lâche, en fait, de mou. Et du coup, ça permet que nous, on apporte un axe différent.
4: Donc c'est pas une difficulté d'être en minorité, et plutôt un avantage ?
5: Moi, dans mon expérience à moi, après, je suis donc avec ma vision de garçon, mais on est vraiment plutôt dans un côté positif.
4: Où s'est passé votre premier stage ?
5: Mon premier stage, il s'est passé au SMR de Mortain.
4: Est-ce que le fait d'être un homme, il a changé quelque chose dans la manière d'être accueilli par le personnel ou dans le rapport aux patients ?
5: Dans le rapport aux patients, oui. En fait, j'ai plus de facilité à aborder les gens. Après, je suis pas forcément quelqu'un de très réservé de base, mais du coup, j'ai vraiment un rapport assez proche avec les patients, que ça soit homme ou femme. Et après, par rapport au rapport de comment on a été accueilli, j'ai pas vu spécialement de différence, mais j'ai pas vu l'inverse non plus. Donc, ça veut dire que c'est pour moi mon premier a priori, j'ai été bien accueilli, mais j'ai pas forcément l'autre choix.
4: Y a-t-il eu, par exemple, des refus de certains patients d'être soignés par un homme ?
5: Oui. Ah oui. Moi, c'est pas pendant mon stage, mais pendant une expérience personnelle pour un travail d'été en EHPAD. Y a une dame qui m'a dit plusieurs fois catégoriquement qu'elle voulait pas que je sois dans la chambre pour des soins, peu importe le soin.
4: Dans certains services, favorisent-ils les hommes pour les toilettes des hommes et de même pour les femmes ?
5: En fait, c'est au-delà de chaque service, c'est la profession qu'il demande. On doit faire en fonction du patient. On ne peut pas lui imposer. On va lui expliquer que on n'a pas le choix et que ça va être moi plus qu'une collègue, mais on n'a pas le droit de leur imposer. C'est pas possible humainement. Et dans ce cas-là, on essaie d'avoir les équipes le plus mixtes possible, enfin de mettre au moins un garçon dans chaque équipe pour pouvoir contrer ce cas-là.
4: D'accord, donc c'est un avantage au final d'avoir un homme dans une équipe.
5: Ah bah oui.
4: Et est-ce que vous êtes un peu renseigné par rapport à la profession derrière ? Est-ce que par exemple le fait d'être un homme dans ce métier, c'est un avantage pour trouver un poste ou est-ce qu'au contraire ça peut être un inconvénient ?
5: Alors là, pour le coup, je ne pourrais pas forcément répondre, je ne me suis pas renseigné. Mais selon moi, ça peut être plutôt un avantage puisque du coup, comme je disais, ça va permettre de mettre des hommes un petit peu dans chaque équipe. Donc vu que ce n'est pas encore le cas d'avoir des hommes dans chaque équipe, je pense que ça peut être plutôt un avantage.
4: Et il y a malheureusement eu beaucoup d'abus sexuels dans le milieu médical, surtout de la part de personnel homme. Est-ce que vous pensez que ça puisse avoir un impact sur la vision que les patients ou le personnel féminin

0: Féminin êtes-vous?
1: Oh, un impact, peut-être pas, parce que de ce que moi j'ai en tête, c'est plus ces abus sexuels sont plutôt dans le cas de, admettons, médecin vers sa secrétaire, ou plutôt c'est comme un patron envers sa secrétaire. Donc pour moi, c'est plus un rapport entre le gros patron de l'hôpital et plutôt les personnes en dessous. C'est pour moi, c'est pas forcément les infirmiers envers une aide-soignante ou inversement, que ça arrive vraiment un impact pour nous.
0: Et est-ce que par rapport à votre stage ou même à d'autres expériences que vous avez vécues, vous compreniez que ce métier soit très féminisé?
1: Bah oui, le métier du soin en général est très féminisé. Après, moi je pense que c'est un métier qui a lieu et qui doit être pour tout le monde. Et du coup, j'espère qu'il y aurait de plus en plus d'hommes dans ces milieux-là.
0: Est-ce que la formation, elle vous plaît?
1: Oui, bah oui.
0: Et si vous deviez dire un mot aux adolescents qui nous écoutent et qui n'osent pas toujours se diriger vers ce genre de filière, qu'est-ce que vous leur direz?
1: Alors, du coup, c'est un choix qu'il faut faire, faut l'avoir mûri. On ne peut pas aller dans ces milieux-là en se disant, bah voilà, je ne sais pas quoi faire, et je vais aller dans cette école-là pour voir. C'est pas possible. C'est un choix qui doit être mûri. Et après, il faut s'apprêter à travailler, hein, mais comme dans toute fac ou tout BTS. Mais faut s'apprêter à ce travail. Et puis, ça se passe bien si on est OK avec nous et qu'on sait que c'est ce qu'on veut faire, il n'y a aucune raison que ça se passe mal.
0: Merci d'avoir répondu à mes questions, du coup.
2: D'ailleurs, j'ai vu qu'il y avait 87% de femmes dans le métier d'infirmier sur 5 062, sur 570 000 en 2025. D'où vient cet écart, Eloane?
0: C'est une très bonne question. Pour comprendre d'où vient cette différence, il faut remonter à l'époque médiévale. Les soins étaient prodigués par les religieuses dans les hospices. Elles consacraient leur vie aux soins et apportaient du réconfort. Cela a instauré une sorte de tradition qui a été poursuivie au fil des années, donnant une image féminine du métier. Il a été vu comme une extension du rôle de domestique. Le métier d'infirmière nécessite des qualités comme l'empathie, la compassion et la patience, qui sont associées aux femmes. Au XIXe siècle, pendant la guerre de Crimée, Florence Nightingale a sauvé de nombreuses vies. Elle a aussi ouvert deux écoles d'infirmières dans l'Hexagone, permettant de professionnaliser les infirmières. Une autre période a accentué cet écart entre les genres. Pendant les guerres, les hommes étant au front, il ne restait que les femmes pour soigner les blessés. Elles avaient pour les blessés un soutien maternel. On retrouve de nombreux témoignages où les hommes au bord de la mort les appelaient maman. Tous ces événements et les stéréotypes qui peuvent encore concerner le métier d'infirmière contribuent à un découragement des hommes à s'orienter vers ce métier. On peut regarder à une échelle plus large concernant le soin. Depuis cette année, on retrouve plus de femmes médecins que d'hommes.
2: Gabin, en plus d'être étudiant infirmier, a aussi été jeune sapeur-pompier. Il nous expose son point de vue, l'expérience d'être une femme dans un milieu d'hommes.
0: Donc, Gabin, vous avez été sapeur-pompier volontaire, du coup. Par rapport à la place de la femme, ça se passe comment?
1: Eh ben moi, pour mon expérience du coup en tant que jeune sapeur-pompier, j'ai vraiment remarqué une différence entre être un homme dans un milieu de femmes, donc ce qui est typiquement mon cas là avec l'école d'infirmiers, et être donc une femme dans un milieu d'hommes. J'ai trouvé que en fait dans mes stages, moi j'ai pu observer que on est entre guillemets enfin couvert par les femmes qui sont plutôt des mamans, donc entre guillemets, à prendre soin de leur enfant, et que vraiment le milieu de ce que j'ai pu observer avec la caserne, être une femme dans ce milieu d'hommes est vraiment plus difficile, et puis ils ont vraiment une place à trouver. Après, par contre, si elles arrivent à trouver leur place, elles sont vraiment, vraiment bien accueillies et bien dans le groupe, mais sinon, ça peut être une grosse difficulté.
3: Peut-être, est-ce que c'est pas aussi une volonté des hommes pompiers de ne pas
1: Oui.
3: vouloir
1: Si, si.
3: avoir des femmes?
1: Si, c'est ça. Enfin, c'est pas de ne pas vouloir, mais il y a vraiment ce côté de. En fait, c'est un milieu d'hommes et je vois pas pourquoi une femme serait là. Et ce côté brut, il y a ça aussi, clairement.
2: Maintenant, nous allons écouter Sherazade sur l'effet Mathilda et le plafond de verre.
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5: Du coup, c'est quoi l'effet Mathilda? L'effet Mathilda, c'est le déni ou la minimisation récurrente de la contribution des femmes scientifiques à la recherche, leur travail étant souvent attribué à leurs collègues hommes. C'est l'historienne des sciences américaine Margaret Rossiter qui, en 1993, a baptisé cet effet au nom de Matilda, rendant ainsi hommage à Matilda Jocelyn Gage, 1826-1898. Une autrice américaine féministe et abolitionniste qui a traversé le 19e siècle en combattant toute forme d'oppression. Elle avait entre autres analysé comment les hommes s'attribuaient des pensées des femmes intellectuelles. Par exemple, Rosalind Franklin a découvert la structure en double hélice de l'ADN, Jocelyn Bell, le premier pulsar, Liz Meitner, le fission nucléaire, et Nettie Stevens, les chromosomes sexuels. Toutes ces femmes sont victimes de cet effet. Mais on peut également parler de Millie Weinstein qui aurait grandement participé dans les projets d'Albert Einstein mais dont on ne parle jamais. Elle meurt en 1748 à l'âge de 72 ans sans jamais avoir revendiqué le statut de collaboratrice d'Albert Einstein ou demandé une reconnaissance publique. On a même une lettre d'Albert Einstein qui répond aux menaces de la part de Millie et Eva concernant son importance dans ses projets. Donc la lettre, elle dit « Mais tu m'as vraiment fait rire quand tu as commencé à me menacer de tes mémoires. T'es-il jamais venu à l'esprit, ne serait-ce qu'une seconde, que personne ne prêterait la moindre attention à tes salades si l'homme dont tu parles n'avait pas accompli quelque chose d'important ? Quand une personne est quelqu'un de complètement insignifiant, il n'y a rien d'autre à dire à cette personne que de rester modeste et de se taire. C'est ce que je te conseille de faire. » Ici, on parle d'un effet Matilda parce que c'est une femme, mais on peut également parler d'un effet Mathieu. Donc en gros, c'est le fait de dénier ou de minimiser la contribution d'un de nos proches ou d'un membre d'une autre famille. Et en résumé, l'effet Matilda rend les femmes invisibles dans les livres d'histoire et les palmarès scientifiques. Cependant, cette invisibilité ne concerne pas que la gloire ou le prix Nobel. Elle se traduit concrètement dans la hiérarchie des organisations, car il existe le plafond de verre. En gros, ça renvoie au fait que les femmes peuvent progresser dans la hiérarchie de l'entreprise, mais seulement jusqu'à un certain niveau. En résultat, elles sont en grande partie absente du sommet de la hiérarchie. C'est une notion apparue aux États-Unis à la fin des années 1970. Elle reprend une notion présente dans le film d'Elisa Kazan, Le mur invisible, de 1947. Elle s'est fait connaître en 1986 à la suite d'un article publié dans le Wall Street Journal. La ségrégation à l'œuvre sur le marché du travail est double pour les femmes, à la fois horizontalement car elles sont concentrées dans certains secteurs et confinées à certaines tâches et verticalement car elles peinent à accéder aux postes à responsabilité. La notion de plafond de verre s'est progressivement imposée dans la sociologie du travail et dans les sciences de gestion pour étudier la ségrégation verticale qui contraint les femmes dans leur carrière. Selon l'INSEE, les femmes ne représentent en effet en 2022 que 23% des dirigeants salariés et 41% des dirigeants non salariés et 27% des cadres dirigeants.
6: Merci Sherazade pour cette chronique historique et scientifique. Maintenant nous allons écouter Angèle, balance ton quoi.

0: Et maintenant, après ce son, Raphaël nous donnera des chiffres pour illustrer l'écart entre les garçons et les filles dans l'éducation nationale.
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3: Bonjour, aujourd'hui je vais vous parler d'un sujet important, la place des femmes en pourcentage dans l'éducation nationale, notamment à partir du lycée. Globalement, les filles sont aujourd'hui majoritaires dans la réussite scolaire, mais leur orientation subit des inégalités. Pour illustrer mon propos, je vais vous donner quelques chiffres. Par exemple, les filles sont moins présentées dans les spécialités scientifiques en maths, elles sont 40% en physique, et dans la spécialité NSI, elles sont seulement 15 à 20% des élèves. Elles sont aussi minoritaires dans les filières industrielles, comme la STI2D, 10% sont des femmes, ou dans la mécanique, l'électronique ou le bâtiment, dont elles représentent toujours moins de 10%. À l'inverse, les filles sont plus dans d'autres domaines comme la SES, elles sont environ 60%, en ST2S, environ 85%, et dans les métiers de la santé ou du social, ça va de 80 à 90% de filles. Puis dans quelques options comme le foot et le rugby, elles sont représentées avec 20%. Ces chiffres sont vérifiés par nos effectifs. On a dans notre lycée en première 22 filles contre 29 garçons en physique, une fille pour 5 garçons en NSI. En STI2D, il n'y a aucune fille. En anglais, elles sont majoritaires, 31 filles pour 29 gars. En conclusion, le défi d'aujourd'hui est donc de permettre à chacune de choisir son orientation librement, sans la pression des stéréotypes et de l'inégalité des genres.
0: Maintenant que Raphaël nous a donné toutes ces informations très intéressantes, Jaïda va nous animer une table ronde.
4: Alors bonjour à tous, bienvenue dans notre table ronde de Radio Zone 61 sur les spécialités au lycée et les stéréotypes qui peuvent y être associés. On va se demander si certaines matières sont encore à l'heure d'aujourd'hui perçues comme féminines ou masculines ou neutres. Pour en parler, je suis avec trois élèves de terminale qui vont nous partager leur expérience. Nous avons Valentin qui fait spécialité mathématiques et NSI. Jenna en terminale qui fait spécialité NSI et HLP, et Elliot qui fait également HLP et qui fait LLCER anglais. Alors bienvenue Valentin, vous rapidement, est-ce que vous pouvez nous expliquer pourquoi vous avez choisi cette spécialité, enfin ces deux spécialités?
5: Moi j'ai choisi ces spécialités parce que j'aimais bien tout ce qui était maths et sciences informatiques.
4: D'accord. Et vous, Elliot?
6: Moi, je l'ai choisi par rapport à un projet professionnel. C'est dans les métiers de l'enseignement. Et étant donné que je suis plutôt quelqu'un de littéraire, j'ai choisi ces deux-là.
4: Et Jenna, vous avez les mêmes raisons que Elliot ou pas?
7: Oui, moi, c'est plus pour un côté. C'est plus pour le côté projet professionnel.
4: D'accord. Vis-à-vis de ces spécialités, est-ce que pour vous c'était un choix évident ou vous aviez hésité? Et si oui, pourquoi? Par exemple, vous, Jenna?
7: Moi, c'était plus une évidence, du coup.
4: Donc, ça a été une évidence pour vous aussi, Valentin?
5: Oui, un petit peu.
4: Et vous, Elliot?
6: J'avais pas d'hésitation pour la littérature philosophie, HLP, mais j'ai eu une petite hésitation entre la spécialité anglais et la spécialité HGGSP.
4: Et pourquoi ça? Pourquoi pas avoir pris HGGSP, finalement?
6: Parce que finalement, ça représentait trop de travail.
4: D'accord. Pour vous, par exemple, Elliot, je retombe sur vous. Qu'est-ce qui vous plaît le plus, du coup, dans vos deux spécialités?
6: Alors, pour le coup, en HLP, ça va être tout le côté philosophie et même littérature, ça me plaît bien parce que c'est beaucoup tourné sur la réflexion, pour le coup, et c'est plutôt intéressant même de se plonger dans les textes et dans les concepts. Maintenant, en littérature anglaise, c'est aussi au niveau de l'expression, de l'éloquence, qu'on voit aussi, d'ailleurs, en HLP.
4: Merci beaucoup. Et vous, Jenna, vous en pensez quoi? Est-ce que pour vous, c'est quoi qui est le plus plaisant dans vos deux spécialités?
7: Pour la HLP, honnêtement, j'aime bien l'aspect philosophique, du coup. Et pour la NSI, c'est plus les cours qui sont plutôt bien.
4: D'accord. Et vous, Valentin, qui faites partie également de l'aspect NSI avec Jenna?
5: C'est plutôt le côté réflexion, parce que ça nous fait réfléchir à tous les exercices. Et,
4: et les mathématiques ?
5: Pareil, côté réflexion, avec les calculs et tout ce qui est littéraire.
4: C'est le côté de la recherche, finalement ?
5: Oui, c'est ça.
4: D'accord, merci. Après, la question la plus importante pour moi, c'est est-ce que vous aviez déjà eu des idées ou des clichés sur les spécialités choisies ? Par exemple, je sais que LLCE anglais et HLP, évidemment, est une spé très féminine. Donc, qu'est-ce que vous en pensez, vous, Elliot ?
6: J'avais pas fait attention plus que ça, mais je m'en suis rendu compte. On est deux garçons dans une classe qui est majoritairement composée de filles. Mais en dehors de ça, ça m'a pas dérangé ou pas quoi que ce soit.
4: Et toi, Jenna, qui est dans une classe quand même de 4 personnes en NSI, mais qui est la seule fille, est-ce que t'étais déjà prête quand t'as fait ce choix-là ? Est-ce que tu t'attendais à être la seule fille ou du moins à avoir peu de filles dans ta classe ou...
7: À être la seule, non, mais à être peu de filles, oui.
4: Et toi, Valentin, qui fait partie de la, qui peut également nous parler de l'aspect mathématique. Et apparemment, j'ai vu que dans notre lycée, t'en penses quoi d'aspect mathématique ?
5: Ah, mathématiques, c'est égalitaire. Il y a autant de filles que de gars à peu près. C'est un peu la même chose.
4: Et pour la NSI, tu t'attendais à ce que vous soyez aussi peu, ou du moins qu'il y ait aussi peu de femmes ?
5: Non, honnêtement, non. Je pensais qu'on allait être à peu près égalitaire, mais une différence comme ça, non.
4: Ok, merci. Vous pensez que on est une génération qui est assez plus ouverte. Est-ce que vous pensez que il y a encore des spécialités qui sont genrées, Jenna ?
7: Ah bah oui, clairement, ça se voit déjà avec la NSI au lycée.
4: Vous en
7: êtes très tournée garçons et moins filles.
4: Et vous, Valentin, vous en pensez quoi ?
5: Alors, honnêtement, non. Enfin, pour moi, il n'y a pas vraiment de genre. Enfin, il y a pas de genre qui doit faire telle ou telle matière.
4: Mais est-ce que vous pensez qu'il y a encore des spécialités qui sont genrées ? Parce que certes, aucune matière, on peut se conclure qu'aucune matière n'est faite pour un genre. Mais est-ce que vous pensez que ces clichés sont encore présentes ? Pas que dans notre lycée d'ailleurs, mais en général ?
5: En général, oui. Dans notre lycée, je pense pas, mais en général, oui.
4: Vous pensez qu'il y a moins de généralité dans notre lycée ?
5: Oui.
4: Et vous, Elliot, vous en pensez quoi ?
6: Moi, je pense que c'est pas le côté spécialité qui est genré. Je pense plutôt que c'est ce qu'il y a après, donc les métiers. Les études pour arriver à tel ou tel métier, généralement, ça va plutôt être poussé dans le littéraire pour tout ce qui est social, et sachant qu'il y a plus de femmes qui font dans le social. Enfin, je veux dire, pour moi, c'est logique qu'il y ait ce lien-là. Mais après, je trouve du coup que c'est pas forcément l'éducation qui est genrée, mais plutôt le métier qui est derrière.
4: Ok, je vois. Et du coup, vis-à-vis des choix de vos spécialités, est-ce que ça a surpris les autres ? Enfin, comment les gens réagissent quand vous leur dites que, je sais pas, par exemple, vous, Jenna, le fait que vous êtes la seule fille en NSI, c'est quand même assez choquant. Parce que certes, vous êtes peu, mais ça reste quand même une fille sur 4 personnes.
7: Enfin, mon choix de spécialité, ça a pas choqué, mais le fait que je sois seule, ça a plus choqué.
4: Et vous, par exemple, Valentin ? Je sais que vous êtes dans deux spécialités qui sont plutôt dites garçons. Est-ce que ça vous a attiré des certaines choses négatives ou positives vis-à-vis de...
5: Honnêtement, non, ni l'un ni l'autre. Enfin, les gens ne sont pas à faire des réflexions s'il y a plus de gars ou s'il y a plus de filles.
4: Et vous, Elliot, qui faites partie du coup de deux spécialités qui sont dites féminines, avez-vous eu, je sais pas, des avis de personnes qui vous recommandaient de du coup ne pas le faire ou quoi que ce soit ?
6: Non, j'ai pas eu ça. Je pense que, en tout cas, dans notre établissement, il y aurait pas de gens comme ça. J'en ai pas croisé, j'en ai pas rencontré.
4: C'est ça qui fait la spécialité de notre lycée. Je sais que la question va plus s'orienter vers Jenna et Elliot. Par exemple, Elliot, comment vous sentez, puisque vous en avez parlé tout à l'heure, comment vous sentez-vous sur le fait que vous êtes que deux hommes dans la spécialité HLP ? Parce que certes, en LLCR anglais, les genres sont assez bien mélangés, mais en HLP, vous êtes quand même que deux garçons. Comment vous vous sentez vis-à-vis de cela ?
6: Moi, ça me dérange pas plus que ça. J'ai pas de difficulté à faire des travaux, par exemple, de groupe avec peu importe le genre. J'ai pas de préférence particulière avec le genre avec lesquels je m'associe pour le travail ou pour quoi que ce soit.
4: Et vous, Jenna, en tant que seule fille, est-ce que vous vous sentez en trop, mis de côté, pas à votre place ?
7: Non, je me sens pas mise de côté, mais bah, c'est vrai que c'est un peu, je sais pas comment dire, un peu surprenant, enfin, c'est inhabituel, c'est sûr.
4: Oui, vous auriez préféré être au moins avec une fille ou au moins un ami à vous.
7: Bah oui.
4: Bah, c'est vrai. Est-ce que pour vous, l'ambiance change selon les spécialités ? Enfin, est-ce que être minoritaire dans votre spécialité, ça change quelque chose pour vous, par exemple, Jenna ?
7: Non, pas spécifiquement.
4: Ça vous impacte pas sur votre travail ou sur l'environnement en classe ?
7: Non, c'est vrai que c'est différent, mais ça n'est pas impactant.
4: Et vous, Elliot ?
6: J'ai pas l'impression qu'il y ait de différence particulière avec une classe qui serait plus mixte. Il n'y a pas de... Ouais, disons que je pense pas qu'il y ait de clichés à ce niveau-là, pour le coup. Il n'y a pas de...
4: Vous pensez que c'est le pur hasard que vous soyez peu d'hommes en HLP ?
6: Je pense que, encore une fois, c'est vis-à-vis des métiers qu'on souhaite faire plus tard. On est peut-être moins à s'orienter dans des métiers littéraires en tant qu'hommes.
4: Donc pour vous, ce ne serait pas des stéréotypes qui persistent, mais ce serait plus des choix de métiers ?
6: Ce serait plus les choix de métiers derrière. Ouais.
4: Est-ce que pour vous, notre lycée encourage assez la diversité dans les spécialités, Gina ?
7: Bah oui, globalement.
4: Et vous, Elliot ?
6: On n'a pas du tout communiqué dessus avec moi, donc je pense que je suis neutre là-dessus.
4: Et vous, vous encouragez à cette diversité-là pour des gens qui ont vécu dans une classe minoritaire, vous en pensez quoi ? Est-ce que vous conseillez, si vous deviez refaire ce choix-là en sachant que vous serez par exemple la seule fille ou peu de garçons, est-ce que vous garderez ce choix par exemple, Jenna ?
7: Ah bah oui, clairement oui.
4: Et vous, Elliot ?
6: C'est le projet que j'avais en tête, donc oui, j'avais déjà le projet avant de m'y mettre. Et...
4: Donc c'est pas un handicap pour vous, c'est pas quelque chose que vous regrettez ?
6: Non. Du tout.
4: Et pour vous, est-ce que vous savez comment casser ces clichés ? Comment les changer ? Est-ce qu'il faudrait par exemple inciter plus de personnes à aller dans ce genre de spécialité, etc. Forcer sur le fait qu'il n'y a pas de genre ? Vous en pensez quoi, Elliot ?
6: Bon, moi, je pense que pas particulièrement. C'est vraiment une question de choix que je trouve qui devrait être éclairée comme tout autre. C'est un choix que... Bah, par exemple, c'est le choix que j'ai fait. J'ai pas fait attention particulièrement à quel genre il y aurait dans ma classe. Parce que je trouve pas que ce soit impactant dans le cadre des études.
4: Et vous, Gina, vous pensez qu'on pourrait faire quelque chose dans le lycée ou en général pour baisser cette inégalité des genres ?
7: Bah, faire quelque chose, c'est un peu compliqué parce que ça dépend des choix de tous. Mais ça serait bien en fait, d'influencer éventuellement quand même les élèves pour éviter ça.
4: Merci beaucoup. J'aimerais vous poser une dernière question. Si vous étiez des élèves en seconde qui n'y connaissent rien, que conseillerez-vous à cet élève-là qui n'ose pas prendre une spé à cause d'un cliché ? Par exemple, Elliot, vous conseillerez quoi ?
6: Moi, j'aurais conseillé en fonction du projet, en fonction du métier qu'il souhaite faire plus tard.
4: Et vous, Valentin ?
5: Pareil, c'est comme ce qu'il veut faire, il faut qu'il suive... ses choix et ses envies, après qu'il y ait plus de gars ou plus de filles, peu importe.
4: Et vous, Gina ?
7: Bah, pour moi, les stéréotypes ne devraient pas être un problème et les élèves devraient être libres d'aller là où ils veulent.
4: Ok, bah, merci beaucoup d'être venu dans la Radio Zone 61. C'est fini pour nous.
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4: Merci Jada pour cette intervention.
0: Aujourd'hui, nous avons un second invité spécial dans l'émission du Bon Son. Théo, le coprésident de Arsenic, avec nous sur ce plateau. Ambrosie et Raphaël lui poseront quelques questions.

0: Bonjour Théo, merci d'avoir accepté notre invitation. Vous êtes coprésident d'Arsonic, un festival créé en 1996 qui a pris de l'ampleur au fur et à la mesure du temps. Les festivaliers et festivalières sont plus de 20 000 à se réunir chaque été à Briouze.
1: Oui, effectivement, merci de m'avoir invité à votre plateau radio, donc un festival où on va fêter sa 29e édition. L'année dernière, c'était les 30 ans de l'association, mais avec les deux années de Covid, on a annulé pendant 2 ans, donc on est à la 29e édition, l'année prochaine, les 30 ans. Donc je suis prêt à répondre à vos questions avec la coprésidence que j'ai débuté il y a maintenant 3 ans avec Benoît Lauré. On était deux jusqu'à cette année et Benoît a décidé d'arrêter. Donc pour l'instant, c'est un peu particulier, mais je suis coprésident tout seul. Donc il y a une place vacante. Donc en fait, on cherche un deuxième coprésident et au sein du bureau, faut être au sein du bureau de 11 personnes. Et donc voilà, pour l'instant, je suis coprésident tout seul, mais prêt à répondre à vos questions.
2: Vous avez lancé cette année un premier concours ouvert aux DJ féminins. Est-ce que vous pouvez nous expliquer en quoi il consiste ?
1: Alors en fait, le principe, c'était de... Il nous manquait la fin de notre dernier passage pour les artistes. Et on s'est dit, pourquoi pas faire venir un DJ, étant donné que la fin du festival est plutôt techno. Donc on a pensé à cette idée-là, et depuis maintenant 2-3 ans, on cherche à faire une programmation paritaire. L'année dernière, on était quasiment, il nous manquait un artiste féminin pour avoir la parité, et cette année, on l'avait, et si on n'avait pas ce passage féminin, on perdait la parité. Donc c'est quelque chose qui nous touche, et on a envie d'inclure la femme au sein de notre festival. Donc en fait, le principe, c'est de programmer, de faire un set et de nous l'envoyer. Donc il faut être une femme ou un duo paritaire. Et la petite particularité, c'est qu'on le fait en binôme avec le All Right, le festival Le Carnage Social. Et ils vont jouer au festival Le Carnage Social et faire la fermeture du vendredi soir chez nous. Avec un cachet artistique, un accueil artiste comme n'importe quel autre artiste.
0: Les candidatures sont closes depuis le 1er avril. Est-ce que vous avez eu beaucoup de participants ?
1: Alors oui, on a eu pas mal de participants. Donc en fait, on va élire le meilleur. Donc il y a une personne qui va tous les écouter. Et en fait, on essaye d'avoir une suite logique avec l'artiste précédent qui est Liv Delestal, qui est assez rythmé, assez techno. Il y a vraiment 3-4 personnes qui vont tout écouter et sélectionner, on va dire, 10-15, les 10-15 meilleurs, et on va faire une sorte d'élection du meilleur artiste DJ. De la meilleure artiste DJ, pardon.
2: Et qui sont les membres du jury de délibération ?
1: Alors les membres du jury, ça va être le bureau d'Arsonic et le bureau du festival Le Carnage Social, le All Right. On va se réunir, donc on sort le résultat d'ici 15 jours, le 15 avril, en 14 jours. Et on ne s'est pas encore réunis, mais on va déjà prendre le temps de nous, membres du jury, écouter les différents sets et se réunir pour pouvoir élire la meilleure DJ.
0: Quand avez-vous prévu de proclamer les résultats ?
1: C'est le 15 avril, dans 14 jours, on va annoncer le résultat sur nos réseaux et contacter la personne directement.
2: Et on voit qu'au niveau de la programmation, la parité entre les femmes et les hommes est importante pour les organisateurs. Qu'est-ce qui motive cet engagement et depuis quand ?
1: Alors, ce qui motive cet engagement, c'est d'inclure la femme au maximum, que ce soit dans un festival, mais dans n'importe quelle organisation, essayer de l'inclure au maximum, qu'elle soit représentée. comme au sein d'une programmation, ça permet aussi aux femmes de s'identifier à des femmes artistes, à oser venir. Le fait qu'on propose une programmation paritaire, ça peut rendre les femmes plus comment dire, qu'elles aient moins peur à venir au festival. Le fait de se dire le festival est paritaire, donc ils font des efforts sur la femme. On ne fait pas que ça. On a une brigade VHSS pour les violences sexuelles et sexistes sur le festival, avec des maraudes en permanence. Donc en fait, on essaye d'inclure ce sujet au maximum sur le festival. Et le fait aussi de proposer ce DJ contest qu'aux femmes, ça permet de qu'elles se sentent intégrées, et ça nous permet d'en avoir une majorité, parce qu'on l'aurait ouvert à tout le monde, on aurait sûrement eu beaucoup moins de propositions féminines. Que le fait que ce soit réservé aux femmes, ça nous permet d'en avoir plus.
0: Actuellement, les femmes représentent seulement 30% des DJ. Selon vous, quels sont les principaux obstacles qu'elles rencontrent ?
1: Je pense que les principaux obstacles, c'est, on va dire, la peur. La peur d'être jugé et de mal faire. Après, faudrait avoir un argument féminin pour en discuter, mais je pense que ouais, c'était un milieu quand même assez masculin, l'électro, et le fait de l'ouvrir, ça leur permet de se rendre compte qu'en fait elles ont du talent et que c'est ouvert à tous et tout le monde peut le faire.
2: En tant que coprésident, quelle est votre vision de l'avenir des festivals de musique en matière de représentation des artistes féminines?
1: Alors je pense que tout le monde va y venir. En fait, c'est un sujet qui prend de plus en plus de place au sein de notre société, d'inclure tout le monde, que ce soit la femme ou même les personnes en situation de handicap. C'est un sujet qui est hyper important aujourd'hui, l'inclusion, d'inclure tout le monde, donc que ce soit au sein de la société, mais ça commence, c'est aussi pour nous au sein du festival. C'est un sujet qui nous tient à cœur et que tout festival est en train de développer. Alors c'est pareil, ça a toujours un coût, mais là, de faire un DJ contest 100% féminin, ça nous coûte pas si cher que ça, et c'est quelque chose qu'on peut faire assez facilement. Donc c'est pour ça qu'on essaye de mettre en avant ces sujets-là.
0: Est-ce que vous pensez qu'un festival 100% féminin pourrait fonctionner ?
1: Alors oui, pourquoi pas. Je ne sais pas s'il y a déjà eu des festivals 100% masculins, mais dans les débuts, c'était peut-être ça. Ça fonctionnait. Alors, un festival 100% féminin, pourquoi pas. Ça peut être... je pense qu'il n'y a pas forcément de problème. Les artistes féminines sont aussi fortes que les masculines aujourd'hui. Il n'y a pas de différence. De toute façon, il n'y a jamais eu de différence. Et... Non, je pense que ça pourrait fonctionner.
2: Et pensez-vous renouveler ce concours l'année prochaine ?
1: Alors oui, on pense le renouveler. On ne sait pas si l'année prochaine, on l'ouvrira à tout le monde. Et d'essayer de trouver plus d'artistes féminins dans notre programmation et d'ouvrir ce DJ contest à tout le monde. En fait, on n'en a pas encore parlé, mais je pense que ce sera quelque chose qu'on pourra renouveler. On trouve ça assez bien d'ouvrir à tout le monde.
2: Merci beaucoup Théo pour toutes ces informations et rendez-vous le 24 et 25 juillet à Briouze pour la 29e édition du Festival Arsenic.
1: Merci à vous.
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4: Merci Théo pour ces informations sur le concours sur les DJ féminins.
2: Écoutons maintenant le JT Sport.
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6: Bonjour, donc nous allons commencer avec du football. Ce week-end, en Ligue 1 féminine, l'AS Saint-Étienne a battu l'équipe de Lens 2-1. Le Paris FC a battu Fleury 2-1. Montpellier a aussi battu l'Olympique de Marseille 2-1. Tandis que Paris s'est défait de Nantes 2-1 et Dijon de Le Havre 2-1. Et Strasbourg a accroché l'équipe féminine de Lyon 2-2. Lyon qui garde donc sa première place avec 53 points à 14 points de son dauphin, le Paris FC, suivi de près du Paris Saint-Germain. Puis arrivent Nantes, Dijon, Fleury, Strasbourg, Le Havre, l'Olympique de Marseille, ainsi que Saint-Étienne qui est 10e avec 12 points, comme Lens 11e et Montpellier 12e. Les rendez-vous à ne pas manquer. Les demi-finales de Coupe de France, samedi prochain. Le Paris Saint-Germain jouera contre le Paris FC à 16h. Et dimanche, Strasbourg affrontera l'équipe de Lyon à 16h aussi. Avant ça, nous avons les demi-finales de la Ligue des Champions féminine. Le Bayern Munich affrontera Manchester United. Bayern Munich qui avait gagné le match aller 3-2. Arsenal affrontera Chelsea afin de conserver sa place en demi-finale puisqu'il avait gagné 3-1 au match aller. Le FC Barcelone qui tentera lui aussi de garder le score face au Real Madrid, lui qui avait gagné 6-2. Et l'équipe de Lyon qui voudra inverser la tendance face à Wolfsburg, lui qui avait perdu 1-0 au match aller. Maintenant du handball avec la demi-finale de Coupe de France samedi 4 avril, donc le week-end prochain. Dijon affrontera Chambéry-Touraine et Metz affrontera Paris 92. En rugby, le week-end prochain, la journée 14, Montpellier affrontera le Stade Villenois de Lille. Le Stade Toulousain affrontera le Rugby Club de Toulon, Grenoble contre l'AC Bobigny, pardon. Le Stade Bordelais qui ira sur la pelouse de Blagnac Sporting Club et le Lyon pardon, qui recevra l'ASM Romagnien. Donc le Stade Toulousain qui est toujours premier de l'élite 1 a seulement à égalité de points pardon avec l'ASM Romagna et 9 points d'avance sur le troisième qui est le Stade Bordelais. Le Stade Villenois de Lille essaiera lui de reprendre un peu de points qui est lui qui est bon dernier avec 8 points et 6 points de retard sur le Rugby Club Toulon qui est 9e. En basketball maintenant, les résultats de la 27e journée de la Ligue féminine de basket 2 avec les clubs normands. Mondeville qui a perdu 64-61 face à Pôle France. Rouen qui perd 71-59 face à Fethia. Et Le Havre qui perd 86-53 pardon, face à Saint-Amand. Demain, nous aurons la 25e journée. Le Havre qui affrontera Nice. Mondeville qui affrontera Aulnois. Et Rouen qui affrontera Pôle France. En volleyball, samedi, il y a eu la finale de la Coupe de France. Mulhouse a battu Vendeuvre 3-7-1, 25-20, 25-22, 25-27, 25-15. Et aujourd'hui, en play-off de la Ligue A, à 20h, notre équipe normande d'Evreux jouera contre Bordeaux-Mérignac. Eux, ils ont perdu 3-1 à l'aller et tentera de rattraper son retard. En tennis, samedi, il y avait la finale du tournoi de Miami. La Biélorusse Arina Sabalenka a battu Coco Gauff, l'américaine, 2-7-1, 6-2, 4-6, 6-3. Et garde sa première place mondiale. Dimanche, il y a eu la finale du tournoi de Miami en double, femme toujours. La Tchèque Siniaková et l'Américaine Townsend ont battu les Italiennes Errani et Paolini 2-7-0, 7-6-6-1. Donc dans le classement WTA, comme je vous l'avais dit, Aryna Sabalenka garde la première place mondiale, tandis que la première française dans le classement est Loïse Boisson, qui est 39e mondiale. Enfin, dans le je vais vous parler de cyclisme. Le Tour de Belgique y est en cours. Il a commencé le 26 mars avec l'étape Bruges de Panens, gagnée par Caris Lloyd, pardon. La première française, c'est Clémence Chereau, 38e. Le 29 mars, il y a eu la deuxième étape, Gent Wevelgem, vainqueur Lorena Williams. La première française, c'est Célia Djéry qui arrivait 30e. Demain, il y aura la troisième étape, Dwars-Dour-Vlaanderen. Et le 5 avril, la quatrième et dernière étape, Rondevan-Vlaanderen. Un autre rendez-vous à ne pas manquer, c'est Paris-Roubaix le 12 avril.
2: Merci Tristan. Toujours sur le sport, écoutons Leïla et Jaïda qui nous parleront des footballeuses iraniennes.
7: En 1979, le régime théocratique iranien impose des règles très strictes aux femmes. Les lois profondément patriarcales ont longtemps exclu les femmes de nombreuses activités et après la révolution islamique, le football féminin a été interdit pendant plusieurs décennies. Pendant près de 40 ans, les femmes ont été interdites d'assister aux matchs de football masculin dans les stades, autorisés seulement à des occasions très limitées, sous la pression de la FIFA. La Coupe d'Asie des Nations Féminines de Football s'est déroulée du 1er au 21 mars 2026 en Australie. Le 2 mars, lors du premier match contre la Corée du Sud, l'équipe iranienne a décidé de ne pas chanter l'hymne national avant le coup d'envoi. Ce silence est intervenu 2 jours après la mort du guide suprême Ali Khamenei et beaucoup ont vu ce geste comme une forme de protestation contre le régime. Fortement critiqué par les autorités iraniennes, les joueuses n'ont jamais expliqué publiquement que ce silence était motivé par un message politique. Au sein du pays, les réactions ont été très fortes. Dès la diffusion de ces images, les médias d'État les ont qualifiées de traîtresses à la nation ou ont parlé du summum de déshonneur. Face à cette polémique, lors du match suivant, les joueuses ont finalement chanté l'hymne national et effectué un salut militaire. Ce que beaucoup ont vu comme une conséquence de la pression exercée par le régime. Ainsi, loin d'être un simple événement sportif, cet épisode a relevé les tensions profondes entre le pouvoir politique iranien et certains athlètes. Pendant le tournoi, 7 membres de la délégation iranienne ont déposé une demande d'asile en Australie le 9 mars 2026, craignant les représailles s'ils retournaient en Iran après avoir été traités de traîtres. Parmi eux figuraient des joueuses comme Fatemeh Bassandideh, Atefeh Ramezan Nizadeh, Zahra Sarbali ou encore Mona Hamoudi. L'Australie leur a accordé des visas humanitaires et les a placés dans un lieu sûr pour pouvoir poursuivre des démarches. Cependant, les retours des décisions ont rapidement suivi sous une pression intense. Entre le 14 et le 15 mars 2026, au moins 5 membres de l'équipe, dont la capitaine Zahra Ghanbari, ont retiré leur demande d'asile et ont choisi de rentrer vers l'Iran ou de réintégrer la délégation sous la pression politique et médiatique. Et selon certains, des menaces contre leurs familles restées dans les pays ont été faites. Beaucoup ont remarqué que ce retrait des demandes d'asile n'est pas probablement le fruit de réflexion, mais qu'il résulte d'une forte pression politique et familiale exercée depuis l'Iran. Les médias d'État ont fait savoir que les joueuses qui avaient cherché refuge avaient été rappelées à l'ordre et encouragées à revenir par les autorités iraniennes, tandis que des proches restés au pays étaient eux-mêmes sous pression ou menacés si les athlètes restaient à l'étranger.
8: La situation des femmes en Iran est aujourd'hui marquée par de fortes inégalités et une répression très importante. Le système juridique impose de nombreuses restrictions à leurs droits, notamment dans le mariage, le divorce ou l'héritage, mais également sur le contrôle de leur apparence, comme avec le port obligatoire de la burqa, le voile iranien. Les femmes qui contestent ces règles ou revendiquent plus de leur liberté sont souvent arrêtées, jugées, et ça de manière injuste. Elles sont voire condamnées à de peines sévères comme la prison et même la mort.
7: Malgré cela, beaucoup d'Iraniennes continuent de protester pour leurs droits. Par ailleurs, une tendance s'est créée sur les réseaux sociaux par des femmes, mais également des hommes iraniens protestants. The Blue Burqa, signifiant la burqa bleue, a pour but de porter cette burqa en mettant par exemple des gants de boxe, portant des ballons de foot ou de basket, montrant que leur burqa ne les empêche pas de faire du sport et que, homme ou femme, cela ne change rien. Il y a également la musique Blue Burqa, sortie en 2003, célèbre sur les réseaux sociaux. Un groupe de femmes en burqa bleue, donc anonyme, appelé The Burqa Band, qui parle du fait que toutes les femmes le portent et que certains hommes utilisent ça pour se cacher et violer des femmes. La musique est, je le rappelle, interdite pour les femmes en Iran, qu'elles soient faites ou écoutées. Ce qui prouve la force de ce groupe de femmes risquant leur vie pour la liberté de leurs sœurs.
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4: Merci Léla et Seïda. Vous restez avec nous pour le quiz spécial femmes dans le best des best qui va se dérouler en 1 contre 4. Alors, nous avons sur le plateau aujourd'hui Monsieur Duval qui est à sa 6e participation avec nous et sa cagnotte est à 500 euros.
11: Bonjour à tous.
4: Monsieur Duval, es-tu prêt?
11: Bon, on va essayer.
4: Si tu perds, tu repars avec tes 500 euros. Mais si tu gagnes, tu seras à 600 euros et tu reviens avec nous la prochaine fois. En face de toi, nous avons Eloan, Jada, Léla et Sherazade, qui sont là pour battre Monsieur Duval et gagner 100 euros, qu'elles se partageront comme elles voudront. Les filles, êtes-vous prêtes?
12: Oui. Oui.
4: Je rappelle les règles. Je pose une question. Le premier qui a la réponse dit son nom à voix haute. Je l'interroge, il me dit sa réponse. S'il a bon, il gagne un point. Si sa réponse est fausse, le point va à l'autre. Le premier à avoir deux points gagne le jeu. Vous êtes prêts?
12: Oui.
4: Première question. Quelle est la première femme à avoir reçu un prix Nobel?
11: Quentin, Marie Curie.
4: Bravo. En effet, c'est Marie Curie qui est la première femme à avoir reçu un prix Nobel en 1903. En tout, elle a reçu deux prix Nobel, en physique et en chimie pour ses travaux sur la radioactivité et le radium. Un point. C'est parti. Deuxième question. Quelle actrice française des années 60 était surnommée Bébé?
12: Leïla, Brigitte Bardot.
4: Bravo, Brigitte Bardot. Un partout. Alors, troisième question qui départagera nos deux candidats. Que signifie le mot sororité?
12: Leïla, c'est lorsque les femmes forment une communauté.
4: C'est la solidarité entre femmes, c'est quasiment ça. C'est bon, les filles, vous gagnez.
13: Ouais,
14: c'est enfin tout quelqu'un qui bat Monsieur Duval.
4: Bon, Monsieur Duval, tu n'as pas été meilleur cette fois-ci.
14: Non,
4: tu repars avec 500 euros. Les filles ont été mes excellentes adversaires. Bon, je vous offre ce chèque de 100 euros. Vous le partagez comme vous voulez. Vous pourrez revenir jouer avec, et regagner avec nous la prochaine fois. Ciao, ciao.
11: Au revoir.
14: Au revoir. Au revoir. Merci.
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L'histoire d'une femme fleur. C'est une femme pendant la nuit et le jour, elle se transforme en fleur parmi d'autres fleurs dans un jardin. Et la nuit, elle se transforme à nouveau en femme pour la nuit. Et cette femme a un mari qu'elle aime très fort et lui l'aime très fort aussi. Et une nuit, la femme dit à son mari « Écoute, demain matin, juste avant que le soleil ne se lève, à l'aube, je vais aller dans le jardin, je vais me transformer en fleur. Toi, tu fermes les yeux et tu comptes jusqu'à 30 dans ta tête, tu ne triches pas. Tu vas ensuite aller dans le jardin, tu vas regarder toutes les fleurs et tu vas essayer de me cueillir. Et si tu cueilles la bonne fleur, je me transformerai en femme et je resterai femme jusqu'à la fin de nos jours. En revanche, si tu cueilles la mauvaise fleur, je resterai une fleur jusqu'à ce que je sois fanée. La nuit passe. Le lendemain matin, à l'aube, juste avant que le soleil ne se lève, la femme sort dans le jardin. Elle se transforme en fleur. L'homme ne triche pas, il ferme les yeux, il compte jusqu'à 30 dans sa tête. Il sort à son tour dans le jardin, observe toutes les fleurs qui lui semblent d'abord identiques. Puis son regard s'arrête sur une fleur en particulier. Il se dit « C'est celle-là ». L'homme s'approche. Il se penche.

Je vous laisse quelques minutes pour réfléchir, le temps d'une histoire. Il était une fois un jeune tailleur de pierre. Tous les jours, il sortait de sa petite cabane en bois et s'en allait tailler la montagne avec son marteau et son burin. Ce jour-là, alors qu'il rentre chez lui, le jeune tailleur de pierre croise sur sa route un prince. Un beau et jeune prince avec toute sa panoplie de princes, coiffure avec du gel dans les cheveux, veste en cuir, pantalon en croco, suivi par tous ses ministres de princes, tous ses serviteurs de princes. Le jeune tailleur de pierre regarde passer ce long cortège, puis il regarde ses mains abîmées, ses vêtements déchirés, ses chaussures qui bâillent, elles, façon crocodile. Puis il se dit qu'on a beau tous vivre sur la même planète, on ne fait décidément pas tous partie du même monde. Et soudain, c'est tout le poids de sa misère quotidienne qui lui est retombé sur les épaules. Et cette misère, elle est lourde à porter. Tous les petits tracas du quotidien, toutes les petites vicissitudes de la vie, tellement lourdes à porter que le tailleur s'affaisse et vient s'asseoir le dos posé contre un arbre. Et là, il ferme les yeux. Un peu plus tard, lorsqu'il rentre chez lui, sa petite cabane en bois a disparu. À la place, il y a là un immense palais, tout en or, décoré d'enluminures en argent. Le jeune tailleur de pierre s'approche du petit cours d'eau qui contourne le château, se penche au-dessus, se regarde. Il voit qu'il est lui-même devenu un prince, un beau et jeune prince avec des vêtements de prince. Il entre dans le château et découvre alors une centaine de serviteurs prêts à le servir, qui lui offrent à boire, qui lui proposent à manger. Il y a même un grand cheval blanc au milieu du salon. Alors le jeune prince enfourche le cheval et part au galop pour visiter son royaume. Ce jour-là, il fait très chaud. Le soleil tape tellement fort que de grosses gouttes de sueur dégoulinent tout le long du corps du prince. Il se dit alors, « Le soleil est plus puissant que moi puisqu'il me fait transpirer de la sorte. Et s'il est plus puissant que moi, il est sans doute plus heureux aussi. Il pense ça, le prince. » Il en vient même à hurler, « Ah, si seulement je pouvais devenir le soleil, moi aussi, je serais plus fort, je serais plus grand, je serais plus puissant qu'avant !» Croyez-le ou pas, puisqu'après tout, ce n'est qu'une histoire, mais à cet instant précis, le jeune prince s'est transformé en soleil. Le soleil rayonnant dans le ciel. Et il se sentait fort, le soleil. Il se sentait puissant. Il se sentait le plus heureux de la terre. Jusqu'au jour où un gros nuage gris de pluie est passé devant lui et l'a occulté complètement. Ah ! Le soleil s'est dit que le gros nuage gris de pluie était plus puissant que lui, puisqu'il le cachait de la sorte, et que s'il était plus puissant que lui, il était certainement plus heureux aussi. Il pense ça, le soleil. Il en vient même à crier, « Ah, si seulement je pouvais devenir un gros nuage gris de pluie, je serais plus grand, je serais plus fort, je serais plus puissant qu'avant !» Croyez-le ou pas, puisqu'après tout, ce n'est qu'une histoire, mais à cet instant précis, le soleil est devenu un gros nuage gris de pluie, un gros nuage se laissant porter par le vent, inondant tantôt les forêts, tantôt les champs. Seules les montagnes restaient imperturbables et le transperçaient de leurs pointes. Le gros nuage gris de pluie a regardé la montagne qui le transperçait en son milieu. Il avait l'impression d'être un donut de nuages. Il s'est dit que la montagne était plus puissante que lui puisqu'elle le transperçait de la sorte et que si elle était plus puissante que lui, elle était forcément plus heureuse aussi. Alors le gros nuage gris de pluie en vient à

crier « Ah, si seulement je pouvais devenir une montagne, moi aussi, je serais plus forte, je serais plus grande, je serais plus puissante qu'avant !» Et croyez-le ou pas, puisqu'après tout ce n'est qu'une histoire, mais à cet instant précis, le gros nuage gris de pluie est devenu une montagne, trônant là, comme un pic, un cap, un roc, et elle se sentait forte, la montagne, elle se sentait puissante, la montagne, elle se sentait la plus forte et la plus puissante de la terre, jusqu'au jour où elle s'est fait tailler à coups de burin par un tailleur de pierre. À cet instant précis, le jeune tailleur de pierre a ouvert les yeux. Il était assis, le dos posé contre un arbre. Au loin, le cortège du prince et de ses ministres n'était devenu plus qu'un petit point, presque imperceptible à l'œil nu. Au-dessus de sa tête, le soleil, quelques gros nuages gris de pluie qui se dessinaient à l'horizon. Derrière lui, la montagne qu'il avait laissée il y a maintenant quelques heures. Le jeune tailleur de pierre s'est mis debout. Et chose étrange, il ne ressentait plus le poids sur ses épaules. Et c'est le cœur joyeux qu'il est rentré chez lui. Alors, avez-vous trouvé comment est-ce que l'homme dans le jardin a deviné que cette fleur était sa femme? Eh bien, tout simplement, elle n'avait pas de rosée. Vous vous souvenez? L'histoire se passe à l'aube, juste avant que le soleil ne se lève. Alors toutes les fleurs avaient accumulé de la rosée le long de leurs pétales et de leurs tiges. Elle n'était sortie que depuis 30 secondes. Elle n'avait pas eu le temps d'accumuler de la rosée. C'était la seule fleur qui était toute sèche. Bravo à ceux qui ont deviné. Tout à l'heure, avant de venir enregistrer cette histoire, je m'étais installé à la terrasse d'un café, pour boire un café. Juste à côté de moi, il y avait un petit monsieur en train de boire une tasse de lait, en train de regarder les passants passer et les mouches voler. Il était une fois une petite mouche bleutée. Elle survolait la terrasse du café. La mouche bleutée a vu le petit monsieur en train de boire sa tasse de lait. La mouche bleutée, assoiffée, décide de se poser sur le rebord de la tasse et commence à boire le lait à délicieuses gorgées. C'était bon quand ça passait dans son gosier. Une fois sa soif étanchée, la mouche bleutée veut s'envoler, sauf qu'elle trébuche sur le rebord de la tasse et tombe dans le lait. La mouche bleutée essaye de s'envoler, mais le lait, il collait. Et plus elle remuait, plus elle s'enfonçait. Elle s'est dit « Oh non, je vais finir noyée dans une tasse de lait, c'est pas une vie, enfin c'est pas une mort, enfin vous me suivez ?» La mouche bleutée, elle n'a pas perdu espoir. Elle s'est dit que dans la vie, quand on veut quelque chose, ça arrive, à un moment ou à un autre. Alors elle a continué à battre frénétiquement de ses petites ailes, et le lait est devenu du lait crémé. Et plus elle remuait, plus le lait durcissait, jusqu'à bientôt devenir une belle petite motte beurrée. Et là, la mouche bleutée a enfin pu s'appuyer pour pouvoir s'envoler. Trop tard, le petit monsieur, attablé à la terrasse du café, a avalé la mouche bleutée. Et là, ce petit monsieur, il s'est mis à faire le bruit de la mouche partout où il allait. Et ça commençait à l'agacer. Vous imaginez un peu comment ça faisait? Bzzzt, bzzzt, bzzzt, partout où il allait. Bzzzt, genre dans une boulangerie. Bzzzt, bonjour madame. Bzzzt, ce serait pour bzzzt, une petite bzzzt, baguette pas trop cuite s'il vous plaît. Bzzzt, merci madame. Bzzzt, combien je vous dois? Bzzzt, 3,50€. Bzzzt, 3,50€ pour une baguette. Bzzzt, oui, il va falloir s'y faire. Bzzzt, oh! Le petit monsieur s'est dit que ça ne pouvait pas durer. Alors, il a décidé d'avaler une grenouille. Eh oui, comme ça la grenouille goberait la mouche bleutée et il serait débarrassé.
le petit monsieur s'est rendu près d'une petite mare aux canards. Il y avait là deux têtards, un canard, une grenouille. Il a saisi la grenouille et... il l'a avalée. Et à l'intérieur de son ventre, la grenouille a gobé la mouche bleutée. Oui, mais sauf que ça n'a pas marché. Parce que le petit monsieur continuait de faire le bruit de la mouche et en plus, il s'est mis à faire le bruit de la grenouille. Partout où il allait, ça commençait à l'agacer. Vous imaginez comment ça faisait ? Bzzz, crac ! Oh là là ! Bzzz, crac ! Oh ! Il s'est dit que ça ne pouvait pas durer. Alors le petit monsieur a décidé d'avaler un serpent. Eh oui, un serpent. Comme ça, le serpent avalerait la grenouille qui avait gobé la mouche bleutée et il serait débarrassé. Le petit monsieur s'est rendu dans la forêt et sous des petites branches et feuilles mortes, il a trouvé un serpent sifflant, se dandinant. Le petit monsieur a attrapé le serpent, il l'a avalé comme un long spaghetti avec la tête du serpent qui a rebondi sur son nez. Et à l'intérieur de son ventre, le serpent a avalé la grenouille qui avait gobé la mouche bleutée. Oui, mais sauf que ça n'a pas marché. Le petit monsieur continue de faire le bruit de la mouche, de la grenouille, et en plus il s'est mis à faire le bruit du serpent partout où il allait, en ondulant tout son corps, ça faisait bzz, quack, bzz, quack, il s'est dit que ça ne pouvait pas durer, alors le petit monsieur a décidé d'avaler, révision de la chaîne alimentaire, Un aigle. Mais oui, comme ça, l'aigle mangerait le serpent qui avait avalé la grenouille qui avait gobé, la mouche bleutée, et il serait débarrassé. Le petit monsieur a levé sa tête vers le ciel. Il a découvert un immense aigle royal qui volait au-dessus de la forêt. Alors le petit monsieur a plié ses jambes, il a sauté très haut, a attrapé l'aigle en plein vol, l'a plié comme une grande feuille de salade et... Et à l'intérieur de son ventre, l'aigle a mangé le serpent qui avait avalé la grenouille qui avait gobé la mouche bleutée. Oui, mais sauf que ça n'a pas marché. Oui, parce que 10 minutes plus tard, bzz, quack, pss, ah, oh non, bzz, quack, pss, ah, oh, le petit monsieur s'est dit que ça ne pouvait pas durer. Alors il a décidé d'avaler un chasseur. Un chasseur comme ça, le chasseur tuerait l'aigle qui avait mangé le serpent qui avait avalé la grenouille qui avait gobé la mouche bleutée et il serait débarrassé. Le petit monsieur s'est rendu au plus profond de la forêt et il a trouvé un grand chasseur d'1m90 de chasseur environ avec une casquette de chasseur, un fusil de chasseur, un pantalon de chasseur, un permis de chasse à moitié prix, une bouteille de vin rouge et un chien parce que c'était un chasseur qui ne savait pas chasser. Et tout le monde le sait, un chasseur sachant chasser doit savoir chasser sans son chien. Celui-là, il a un chien. On peut en déduire qu'il ne sait pas chasser, non ? En tout cas, le petit monsieur, il avalait tout le monde. Le chien, le fusil, la casquette, le chasseur, la bouteille de vin rouge qui allait avec, tant qu'à faire. Et à l'intérieur de son ventre, le chasseur savait tellement mal chasser qu'il a tiré un coup en l'air. Ça a éclaté tout le monde à l'intérieur du ventre du petit monsieur. Et sous le choc de l'explosion, le petit monsieur, il s'est envolé. Wahou ! Il a fait 3 fois et demi le tour de la Terre. Il a atterri à l'autre bout de l'univers. Pour d'autres histoires. Et si vous voulez les savoir, il faudra venir me voir.

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5: Bonjour à tous, aujourd'hui dans Coincer la bulle, nous allons revenir sur une collection chez Grand Angle qui s'intéresse aux héros de guerre. Et avec les célébrations du 8 mai, ce sera l'occasion peut-être de repenser à ces héros de guerre qui ont émaillé l'histoire. Au moment où la planète connaît aujourd'hui de nombreux conflits, eh bien, nous allons vous proposer dans Coincer la bulle de découvrir trois héros de guerre en bande dessinée aux éditions Grand Angle. Alors, la chronologie qu'on va respecter, c'est celle de la sortie des albums et non pas la chronologie historique. Et en 2024, le 25 septembre 2024, le premier opus de ce qui allait devenir la collection Héros de guerre est consacré à un petit paysan dromois, réformé de surcroît, jugé trop chétif par les médecins militaires et qui s'appelle Albert Roche.

0: Pourtant, le jeune chasseur alpin souhaite se battre et rejoindre les camarades sur le champ de bataille de 1914 à 1918. Grâce à sa détermination et aussi un peu à son insolence, il est envoyé en première ligne. Au milieu des combats sanglants, le jeune homme enchaîne les exploits. Et en 1918, le bilan sera époustouflant. Albert Roche a été blessé 9 fois et a fait 1180 prisonniers allemands en 3 ans de guerre. C'est donc un héros hors du commun, mais hélas, un héros qui a été oublié et qui revient dans nos mémoires grâce au travail de Julien Hervieux et d'Éric Stellner aux éditions Grand Angle. Avec ce premier tome, donc, Albert Roche, que l'on doit à Julien Hervieux au scénario, qu'on connaît grâce à la série de Fluides qui avait ouvert les hostilités avec le Petit Théâtre des Opérations. Julien Hervieux y traçait les portraits de héros méconnus lors de conflits récents ou pas. Et Grand Angle a repris le thème, mais avec un album par nom, Les héros de guerre, dont le premier tome, donc, est consacré à ce véritable cas d'espèce qu'est Albert Roche pendant la guerre de 14-18. Hervieux au scénario et au dessin. On retrouve avec plaisir le trait d'un dessinateur de talent, Éric Stellner, qui convient parfaitement au sujet. Alors ce Albert Fernand Séverin Roche rêve de devenir militaire. Il ne sait pas encore que pendant la Grande Guerre qui se profile, il va en être un des héros, bondissant seul dans les tranchées ennemies, détruisant des nids de mitrailleuses, capturant des dizaines de soldats allemands. Pourtant, l'armée française n'en voulait pas au départ. Trop petit, malingre, il est renvoyé dans ses foyers. Il tente le coup quand même et finit par se faire enrôler dans les chasseurs alpins, où l'entraînement est dur, où on se moque aussi de lui. On le vire à nouveau, mais dernière carte avant de partir, se faire passer pour déserteur, car on les envoie en première ligne. Bingo ! C'est ainsi qu'il se retrouve donc devant l'ennemi. Il tombe dans un secteur pourri, la peur, les cris, la fureur, la mort au quotidien. Ensuite vient l'Alsace, et il se retrouve seul dans la tranchée, tous ses camarades ayant été tués. Alors, il aligne leurs fusils et résiste à l'assaut allemand. Ça sera le début de ses aventures héroïques.
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0: Autre héros et autre époque, on va se déporter vers la guerre de sécession aux États-Unis et on va rencontrer un certain Johnny Clem. Johnny Clem, c'est l'histoire singulière d'un officier américain entré dans la légende dès l'âge de 9 ans en devenant tambour dans l'armée de l'Union pendant la guerre de sécession. Une page de l'histoire américaine incarnée par un enfant qui va obtenir ses galons de sergent à seulement 12 ans. Derrière ce parcours hors du commun, se cache une enfance marquée par la solitude, mais aussi un engagement total pour son pays. Johnny Clem a choisi sa famille, ce sera l'armée. Une vie d'adulte commençait bien trop tôt, des combats précoces, mais une bravoure reconnue par tous. Son surnom, Johnny Shiloh, reste aujourd'hui encore gravé dans la mémoire collective américaine. Mais derrière la légende se cache une autre réalité, celle d'un enfant qui s'est jeté corps et âme dans la folie des hommes, prisonnier d'une gloire à laquelle il ne pourra plus échapper. Alors, on doit cet album, on doit ce tome-là, qui est consacré à la guerre de sécession, à Philippe Charlot au scénario et Miras au dessin. Ces deux-là ont déjà collaboré plusieurs fois. Ils publient notamment chez Grand Angle, Ellis Island, Londonish ou Comme des papillons, ainsi que Delta Blues Café. Voilà pour le tome 2. Alors celui-ci est sorti tout récemment. Il est sorti le 8 avril 2026, en même temps d'ailleurs qu'un autre album dont on parle tout de suite. Ce sont les aventures pendant la Deuxième Guerre mondiale d'un certain Audie Murphy.

Avec Audie Murphy, on plonge dans la Seconde Guerre mondiale. Un nouveau héros de guerre est décrit pour ce troisième tome de la collection Héros de guerre chez Grand Angle. C'est signé Philippe Pélez et Olivier Frazier. Et là, on va découvrir que Audie Murphy, née dans la misère du Texas, rêve de rejoindre le front pendant la Seconde Guerre mondiale. Sauf que il est recalé à la fois pour son âge et sa frêle carrure, mais il va ruser et à 17 ans, il réussit à s'engager grâce tout simplement à de faux papiers. Sur les champs de bataille, son courage et son audace vont le propulser au rang de légende jusqu'à devenir le soldat le plus décoré de l'armée américaine. Après la guerre, l'Amérique le célèbre une seconde fois car Audie Murphy devient acteur à Hollywood. Une vraie star de cinéma, figure du mythe américain et honorée sur le fameux Walk of Fame, il a donc son nom sur cette allée des stars. Mais derrière les projecteurs, l'ancien soldat reste hanté par les combats et la perte de ses camarades. La gloire, finalement, ne suffit pas à faire taire les fantômes de la guerre.

Alors, l'album Audy Murphy est signé Philippe Pélez au scénario et Olivier Frazier. Philippe Pélez, qu'on ne présente plus, l'homme aux multiples scénarios, à qui l'on doit le formidable album Kennedy, sorti aux éditions Glénat, mais aussi chez Grand Angle, une collaboration avec Sébastien Corbet pour Son of a Gun, plus récemment encore Printemps à la Charité, et donc sorti le 8 avril dernier, Audy Murphy, avec Olivier Frazier au dessin. Olivier Frazier qui revient chez Grand Angle, accompagné cette fois de Philippe Pélez pour le biopic, donc Audy Murphy dans la collection Héros de guerre. À noter qu'un autre tome est en préparation avec toujours le même style graphique reconnaissable et la volonté de mettre en avant un nouveau héros de guerre. Grand Angle va enrichir sa collection avec la sortie prochaine d'un album consacré à Léo Major, qui est un célèbre soldat canadien. Cette œuvre s'appuiera, comme les autres, sur une documentation précise pour retracer le parcours de ce combattant encore méconnu, pourtant remarquable, lors de la Seconde Guerre mondiale et de la guerre de Corée. Tireur d'élite réputé, aveugle d'un œil pourtant depuis 1944, Léo Major se distingue par sa détermination et son sens du devoir. Voilà donc une belle collection à mettre dans vos rayons de bibliothèque. Ce sont les Héros de guerre, édités par les éditions Grand Angle, avec Albert Roche pour l'instant, Audy Murphy et Johnny Clem, et Léo Major à venir. Bonne lecture, et puis souvenons-nous de ces personnages emblématiques qui, dans les conflits, ont su faire preuve d'un courage et d'une abnégation au péril de leur vie pour un idéal de liberté.

0: Il me reste à vous souhaiter de bonnes lectures, de belles commémorations du 8 mai, avec tous ces albums conseillés par Coincé la Bulle aujourd'hui. Salut à tous et à la semaine prochaine.
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Je m'appelle Léonie Delacour, j'ai 22 ans. Moi, je suis savoyarde, je suis née à Saint-Jean-de-Maurienne. J'ai grandi en Savoie et je suis arrivée pour mes études il y a maintenant 4 ans. Je suis actuellement en troisième année de BUT Infocom et je suis en alternance dans un club de basket professionnel qui est l'USO Mondeville. Alors moi, j'ai choisi Caen parce que toute ma famille est normande. Du côté de ma mère, tout le monde a toujours vécu sur la côte de Nacre, entre Saint-Aubin, Bernières et Courseulles-sur-Mer. Et du côté de mon père, ils étaient plutôt du côté de Rouen. Mais c'est juste mes parents qui ont décidé d'aller en Savoie pour faire des enfants et refaire leur vie finalement. Et sauf qu'au moment de choisir du coup mes études sup, je me suis dit pourquoi pas remonter en Normandie pour commencer ma nouvelle vie d'étudiante. Et voilà. J'habite sur le port de Caen. Le port, c'est un quartier qui est très vivant. Il se passe à peu près toujours des choses. Une grosse vie étudiante et nocturne, avec tous les bars, évidemment. Mais c'est aussi, je pense, c'est un des endroits de Caen qui est quand même assez ouvert. Ça fait du bien de voir un peu d'eau aussi, des fois, même si bon, c'est que celle du port, mais c'est quand même de l'eau. Et c'est quand même assez central. C'est agréable de pouvoir aller n'importe où dans le centre-ville ou dans Caen et d'être relativement proche de tout en fait. Ouais, j'espère qu'ils vont ajouter un peu de verdure, qu'ils vont essayer de l'embellir un peu plus parce que c'est vrai qu'aujourd'hui le port, c'est quand même beaucoup de parking, beaucoup de voitures, beaucoup de passages. Donc j'espère qu'ils vont essayer de rendre peut-être pas 100% piéton le port, mais qu'ils vont essayer de le rendre un peu plus vert, un peu plus vivant, un peu plus sain pour les piétons, que ce soit vraiment un endroit où on puisse se balader, mais que ce soit quand même toujours un lieu de rassemblement. Je sais pas si c'est la ville étudiante, mais je sais de façon certaine que c'est une des meilleures, je pense. Rien que le carnaval, en fait, ça montre quand même qu'il y a des choses qui sont mises en place pour les étudiants. Le campus 1, c'est vraiment un très beau campus. Et c'est un très beau cadre, je trouve, pour étudier. Il y a plein d'infrastructures qui sont pensées pour les étudiants. Je pense à la bibliothèque du campus 2 qui est juste incroyable, la bibliothèque Tocqueville sur la presqu'île qui est pas faite pour les étudiants, mais c'est quand même, je trouve, une chance d'avoir des aussi beaux lieux pour étudier. Je trouve que vraiment il y a de tout, qu'on soit fêtard, qu'on soit pas fêtard, on peut trouver ce qu'on recherche. Voilà, en termes de premier niveau d'études sup, je trouve que c'est une très bonne offre. Par contre, ce que je reproche à Caen et à la Normandie en général, c'est que c'est un peu pauvre en termes de master, surtout en com. Rajouter des masters publics en com. mais voilà. Oui, la Ruec, c'est aussi un des endroits que j'ai beaucoup fréquenté et que je recommande quand même aux étudiants qui arrivent à Caen. Ouais, pour moi, la Ruecquière, c'est avant que ce soit la rue de la soif, c'est vraiment un lieu où on fait des rencontres. J'ai rencontré tellement de potes à Ruec. J'ai vraiment parmi mes meilleurs amis maintenant que j'ai rencontré de façon très aléatoire à Ruec. Pour rencontrer du monde, parler avec du monde et tout. On a l'occasion de rencontrer plein de monde. On a beaucoup d'étudiants et étudiantes qui viennent d'autres pays. Et c'est hyper enrichissant.

0: enrichissant d'en croiser et de pouvoir discuter avec ces personnes-là. Je dirais que c'est quand même une ville qui est vivante, qui est active. J'ai l'impression que depuis que je suis à Caen, je me suis jamais vraiment ennuyée. En fait, j'ai toujours trouvé quelque chose à faire. Et ouais, c'est une ville qui est agréable. Enfin, c'est une ville où il se passe tout le temps quelque chose, où il y a toujours des trucs à faire, du monde à voir. Et c'est toujours vivant, en fait. Et je pense que c'est ça qui est agréable, ouais. Il y a plein de choses, mais on peut tout faire relativement vite. Il n'y a pas besoin de faire 40 minutes de métro ou je sais pas quoi. Enfin, nous, on a quand même la chance d'avoir tout à peu près centré et qu'on puisse faire tout à pied, à vélo. Donc moi, je trouve ça agréable. Toutes les personnes que je connais ou les Canets que je viens à rencontrer, c'est toujours des personnes qui sont ouvertes d'esprit, qui t'accueillent quand même dans ce qu'ils sont en train de faire, ce qu'ils sont en train de vivre. C'est une ville qui est chargée de vie, c'est une bonne ville étudiante. Pour le coup, si je parlais à des étudiants, il y a vraiment beaucoup d'offres, que ce soit au niveau des études, au niveau culturel. Enfin, moi, je suis très sportive et pour le coup, l'offre sportive, la vie sportive à Caen, elle est quand même assez colossale. Forcément, je compare à ma petite ville en Savoie, donc c'est un peu le jour et la nuit. Au niveau du sport, on a quand même du sport de haut niveau. Pour ça, moi, c'est un peu ce qui m'a fait rester à Caen, je dirais, pour les opportunités sportives. Parce que je suis dans le basket depuis que j'ai 10 ans. Je suis arbitre de niveau régional et OTM de niveau haut niveau. Et je trouve que Caen, c'est vraiment un bon endroit pour exercer ses fonctions dans le basket. Et même au niveau du travail, moi je fais de la com et j'ai pour objectif de m'occuper de la com de club de basket professionnel après mes études. Et en fait là on est en train de voir que le basket normand du coup est en train de monter. Donc c'est ça qui me fait rester. Ce que je recommanderais aux gens qui sont un peu adeptes de sport, c'est d'aller vivre un match au Nouveau Palais des Sports. C'est une salle qui est absolument magnifique. Je pense que c'est ce qui manquait à Caen au niveau de son offre sportive. Que ce soit aller voir un match du CBC ou aller voir le Hand, c'est vraiment une ambiance qui est assez folle, je trouve. Même si on n'est pas en première division ou qu'on ne reçoit pas les plus grosses équipes, en fait, il y a toujours une ambiance de ouf. Donc moi, je recommanderais ça, ouais. J'ai fait l'inauguration et la parade opératique, mais juste la partie du port. J'ai profité de mon balcon. L'inauguration au château, c'était vraiment un bon moment. J'ai trouvé, c'était hyper hyper beau. Ouais, c'était sympa. Les gens étaient, tout le monde était content en fait. Et moi, j'aime bien quand tout le monde est content, donc c'était cool. Et la parade opératique, c'était vraiment incroyable pour le coup. Enfin, vraiment les chars, j'ai trouvé ça incroyable. J'avais jamais vu ça, je pense. La fin de la parade opératique avec le feu d'artifice, les drones et tout, c'était vraiment super. J'avais jamais vu de show de drones et je ressens vraiment que j'ai de la chance de pouvoir assister à des trucs comme ça parce que c'est qu'une fois dans une vie et je trouve ça vraiment bien ce qu'ils ont fait. Ouais. À la base, je voyais vraiment Caen comme une parenthèse dans ma vie. Et en fait, maintenant que j'y suis, je ne me vois pas vraiment partir. Au final, je suis vraiment bien. Je me suis vraiment construit un cercle des opportunités. Donc, je ne pense pas que je partirai. Là, avec la dynamique actuelle et forcément avec ce qu'ils mettent en place pour le millénaire, toutes les rénovations qui se font et tout, je trouve que vraiment Caen est en train de devenir une très belle ville. Ouais, je pense qu'il y aura un avenir prometteur dans 1000 ans. J'espère que Caen sera toujours là. Mais ouais, je pense que ça deviendra quand même une grosse place en France, on va dire. Les lieux vont encore y être, mais ils vont être forcément changés. Et j'espère qu'ils vont être améliorés vers le bien, quoi. Tout ce qui va être les places vertes, j'espère qu'elles y seront encore, parce qu'il en faut. Je pense que ce seront toujours des endroits que les gens aimeront, que les gens côtoieront. Mais ils auront juste changé, mais dans le fond, ce sera quand même toujours les mêmes endroits. Ouais.
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2: Oh non, non,
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2: Bonjour à tous, dans ce nouveau numéro d'Hommage à, un hommage à une chanteuse irlandaise qui a signé 10 albums et qui nous a quittés dramatiquement à l'âge de 56 ans, le 26 juillet 2023. Hommage à Sinéad O'Connor.
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Sinéad O'Connor, née le 8 décembre 1966 à Dublin, en Irlande, reçut une éducation stricte. Ses parents divorcèrent lorsqu'elle était jeune et sa mère était fréquemment méchante et violente envers elle. Après avoir été surprise à voler à l'étalage, elle fut envoyée dans une maison de redressement. Par la suite, elle s'enfuit de l'établissement et déménage à Dublin, où elle a chanté et joué de la guitare dans la rue et dans les pubs et même travaillé pour une entreprise de télégrammes chantés. Sa carrière de chanteuse a commencé lorsque le batteur du célèbre groupe irlandais, Into a Noir, la trouva. Ensemble, ils ont écrit leur chanson à succès, Take My Hand.

Après un premier album qui a eu plus qu'un succès d'estime, qui s'appelait The Lion and the Cobra, qu'on peut toujours évidemment écouter, et qui inclut le titre qu'on a écouté en début d'émission, qui s'appelle Mandinka, qui est sorti en 1987, c'est la reprise de Nothing Compares to You, chanson composée par Prince, en 1990, qui va vraiment marquer le début de la carrière de Sinéad O'Connor. Un début, il faut le reconnaître, en fanfare, puisque ce titre-là est numéro 1 en Europe et aux États-Unis. Et l'album attenant, qui s'appelle I Do Not Want What Heaven Got,

s'écoule à 7 millions d'exemplaires dans le monde entier. On l'écoute évidemment ce titre, mais la carrière de Sinéad O'Connor ne se résume pas à cet album ni à cette chanson.

En 1990, O'Connor s'est imposé comme une sensation internationale. L'album s'est hissé au sommet du classement Billboard et lui a valu 4 nominations aux Grammy Awards, dont ceux du meilleur album, de la meilleure chanson, de la meilleure chanteuse et du meilleur album alternatif. Et cela est en majeure partie grâce au succès phénoménal du single « Nothing Compares to You ».

0: On va profiter de cette chronique pour vous faire écouter des morceaux, des vraies pépites que Sinéad O'Connor a chantées au cours de ses 10 albums studio qui forment l'héritage de Sinéad O'Connor. On va écouter notamment un morceau qui est issu de son troisième album en 1992. L'album s'appelle Am I Not Your Girl?
1: Et le morceau s'appelle
0: Visions of You.

0: Parallèlement à sa carrière de chanteuse, d'interprète, si douée soit-elle, il y a une autre facette de Sinéad O'Connor. Elle fait beaucoup parler d'elle depuis qu'elle est célèbre.
1: O'Connor s'est rapidement fait connaître pour ses déclarations publiques agressives. Premièrement en 1989, lorsqu'elle a déclaré sa sympathie pour la violente armée républicaine irlandaise, IRA. Une déclaration qu'elle a fini par regretter un an plus tard. Elle fait à nouveau la une des journaux en 1990 lorsqu'elle refuse de se produire dans le New Jersey si la bannière étoilée n'est pas jouée au préalable. Elle boycotte également les Grammy Awards en 1991 en refusant d'accepter son prix du meilleur album alternatif, affirmant que son absence était une protestation contre la recherche excessive de profit des Grammy Awards.

En fait, Sinéad O'Connor va très vite avoir l'étiquette d'artiste anticonformiste, et notamment lorsqu'elle joue devant 300 000 personnes au concert gigantesque The Wall Live in Berlin, organisé par Roger Waters, qui est l'ancien membre de Pink Floyd, comme tout le monde le sait, et qui est aussi l'auteur du concept album The Wall. Eh bien, sa voix, son look, son engagement politique sont remarquables et dénotent, évidemment, par rapport à l'artiste conventionnel qu'on pourrait attendre d'elle.

elle va participer à pas mal de duos. Elle rend aussi hommage à des grands artistes comme Elton John. Elle travaille aussi avec Peter Gabriel. Elle va chanter d'ailleurs sur l'album Us de Peter Gabriel. Et elle contribue en 1993 à la bande originale du film Au nom du Père, agencée par Bono de U2. On l'écoute d'ailleurs en duo avec Peter Gabriel dans un morceau qui s'appelle Blood of Eden.

0: En 1992, elle attire encore plus l'attention lors d'une performance dans l'émission Saturday Night Live, au cours de laquelle elle déchire une photo du pape Jean-Paul II et dénonce l'Église catholique comme étant l'ennemi réel. Malgré son dédain pour le clergé et ses efforts pour attirer l'attention sur les rapports d'abus d'enfants au sein de l'Église, O'Connor a affirmé être une catholique dévouée et spirituelle. Ce n'est pas l'homme, c'est la fonction et le symbole de l'institution qu'il représente. Ils sont, à mon avis, responsables de la destruction de races entières de personnes, ainsi de la présence subséquente de la violence domestique et infantile dans chaque pays où ils se sont aventurés, a déclaré la chanteuse dans une interview accordée en 1992 au Time Magazine.
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2: Sur le plan personnel, Sinéad O'Connor souffre de troubles bipolaires et probablement de problèmes de santé mentale, puisqu'elle fait de nombreuses tentatives de suicide, et notamment en 2012, après un divorce survenu 16 jours seulement après son mariage. Et en 2015 aussi, elle a laissé un message éphémère sur sa page Facebook dans lequel elle affirmait avoir pris une surdose. Elle est même portée disparue en 2016, le 15 mai, pour être retrouvée le lendemain dans un hôtel de l'Illinois, avant encore une nouvelle disparition et une menace de suicide le 24 juin suivant. Elle souffre vraisemblablement de graves problèmes psychiatriques. Elle se plaint peut-être d'un manque d'affection, que sa mère l'avait fait souffrir physiquement, ayant même installé une chambre de torture dans la maison qu'elle occupait avec sa maman. On écoute How About I Be Me, un album qui retrace justement ses souffrances.

0: Malgré sa vie personnelle mouvementée, l'album How About I Be Me and You Be You de O'Connor, sorti en 2012, a reçu des critiques positives.
1: Il y a un côté mystique chez Sinéad O'Connor, puisque née catholique, elle est ordonnée prêtresse par une église indépendante, qui est l'église irlandaise orthodoxe, catholique et apostolique, en 1999. Elle va prendre d'ailleurs ses distances vis-à-vis de l'église à la suite de scandales d'abus d'enfants au sein de l'église, et d'ailleurs elle condamne le Vatican. C'est l'histoire de la fameuse photo du pape déchiré. Puis elle se convertit à l'islam en 2018, et d'ailleurs elle change de nom pour s'appeler Shudada David, et elle va publier une photo d'elle portant le hijab. On écoute un morceau tiré de son dernier album « I'm not bossy, I'm the boss ». La chanson s'appelle « Take me to church », emmène-moi à l'église.

Sur le plan privé, Sinéad O'Connor aura eu 4 enfants, un fils Jake qui est né en 1987, fils qu'elle a eu avec son producteur John Reynolds, et puis elle aura successivement une fille, Rosine, née en 1995 avec le journaliste John Waters, puis un fils Shane, né en 2004 avec le producteur Donald Lunny, et enfin un dernier fils, Yeshua Francis Neil, avec son ancien associé Frank Bonadio. Malgré ses mariages avec ces hommes, elle se déclare parfois lesbienne. Le 18 juillet 2015, elle devient grand-mère pour la première fois. Lia, la compagne de son fils Jake, donne naissance à un garçon. Hélas, le drame survient le 8 janvier 2022 avec le décès de son fils Shane, décès dont elle ne se remettra jamais, et qui l'amènera probablement à sa propre fin une année plus tard.

Le 8 janvier 2022, Sinéad O'Connor vivait l'un des plus grands drames de sa vie, le décès de son fils Sean, qui avait mis fin à ses jours à l'âge de 17 ans. Sur les réseaux sociaux, la chanteuse n'hésitait pas à s'exprimer sur cette immense douleur. Sa dernière publication sur Twitter, désormais supprimée, rendait d'ailleurs hommage à Sean, comme l'ont repéré de nombreux médias américains. Le 17 juillet 2023, Sinéad O'Connor avait posté un message bouleversant sur la disparition de son fils, dont elle n'avait jamais fait le deuil. « Depuis, je vis comme une créature nocturne mort-vivante. Il était l'amour de ma vie, la lampe de mon âme. Nous étions une âme en deux moitiés. Il était la seule personne qui m'ait jamais aimé inconditionnellement. Je suis perdue dans le bardo sans lui », avait-elle écrit. Les derniers mots d'une mère en souffrance. À peine quelques jours avant de rendre son dernier souffle, Sinéad O'Connor s'était emparée de sa page Twitter pour partager quelques mots sur son fils Sean, décédé un an plus tôt. Un décès qui a fait souffrir la chanteuse jusqu'au bout. Le 26 juillet, le monde a perdu Sinéad O'Connor. Les proches de la chanteuse irlandaise ont confirmé sa disparition soudaine à l'âge de 56 ans. Un communiqué relayé par la BBC exprimait la profonde tristesse de sa famille et de ses amis face à cette perte. « C'est avec une grande tristesse que nous annonçons la disparition de notre Sinéad adorée.

0: Voilà, c'était le 26 juillet 2023. Sinéad O'Connor est trouvée sans vie à son domicile par la police londonienne. Cette dernière précisant que son décès n'est pas jugé suspect. Et en janvier 2024, le rapport d'autopsie, enfin publié, révèle qu'elle est morte de cause naturelle. C'est la fin de cette très tourmentée artiste qui nous laisse 10 albums pour parcourir toute l'étendue de son génie. C'était hommage à Sinéad O'Connor. Rendez-vous la semaine prochaine sur Radio Toucan pour un prochain Hommage à. Salut à tous.
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3: Ouais frérot, je viens d'écouter la version de Moula. Moi ça me paraît bon pour WAM. Il y a juste un truc, mais c'est rien de... Wow. Oh wow, putain de ta mère, j'ai eu un accident. 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
4: Si vous tentez d'effectuer un appel de

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Bonjour, dans Jazz Kazako, nous poursuivons notre histoire du jazz à travers l'histoire de cet instrument bizarre qui s'appelle la contrebasse, la grand-mère, la belle-mère, suivant les différentes époques où on l'appelle. Et je vous proposais ici précédemment de nous arrêter sur un certain nombre de contrebassistes qui ont marqué le milieu de ces années 50. Et donc, on va s'arrêter ici sur Ren Mitchell. Ren Mitchell, un des très grands bassistes de ce temps, un de ceux qui vont libérer la contrebasse avant même Scott LaFaro, dont nous allons parler un tout petit peu plus tard dans le trio de Bill Evans. Et Ren Mitchell avait bénéficié de la part de Bethlehem Records. Bethlehem Records, c'est un de ces labels sur la côte ouest des États-Unis, une firme défunte, bien sûr, mais plusieurs fois réédité sous différents labels, bien entendu. Et Bethlehem Records avait décidé le 27 septembre 1955 exactement d'enregistrer un deuxième album de Ren Mitchell, sous le nom d'ailleurs d'un contrebassiste. Il faut souligner que un album signé par un contrebassiste en 1955, c'est un fait rare et il n'y en a pas énormément. Il y en aura un autre, nous allons en parler un tout petit peu plus tard, mais ça montre que Ren Mitchell a quelque chose de particulier. Il arrive à mener d'abord ses groupes et puis ensuite sa sonorité de contrebasse ne répond pas tout à fait à celle habituel ici d'Oscar Pettiford d'un côté, qui a vraisemblablement influencé Ren Mitchell, ou Ray Brown de l'autre, qui a aussi vraisemblablement influencé Ren Mitchell, mais il fait partie de la nouvelle génération et cette nouvelle génération veut prendre en compte toutes les possibilités de cet instrument qu'est la contrebasse. Et Ren Mitchell va faire la démonstration ici vraiment de son talent, de son érudition aussi, parce qu'il faut le dire, il a écouté les autres contrebassistes, il a la mémoire du jazz en l'occurrence, et il va s'entourer ici de quelques grands beboppers de la West Coast. Et oui, ce n'est pas contradictoire, tout le monde pense que c'est contradictoire, mais la West Coast, ce n'est pas le cool, c'est aussi le bebop. Et le bebop est ici très en vogue, très repris, à commencer par Conte Candarli, pour la petite histoire. Et histoire italienne, bien sûr, Conte, c'est le cadet, parce qu'il y a Néné, l'aîné c'est Pete Candoli ici, mais Conte Candoli est vraiment dans la lignée de Dizzy Gillespie, vous allez l'entendre ici. Et puis il y a un saxophoniste alto, des fois ténor, il s'appelle Joe Meany. Joe Meany, je voulais vous en parler aussi, m'arrêter un tout petit peu sur Joe Meany très rapidement. Joe Meany fait partie de ces suiveurs de Charlie Parker qui connaissent tout du Byrne, mais qui à la fois savent dépasser l'apprentissage du maître. Et Joe Meany n'a pas laissé une très grande trace. Il est mort à 35 ans, soi-disant en jouant à la roulette russe, mais il apparaît après des enquêtes qui ont demandé des années qu'il y a eu un accident, ou bien il a été assassiné, ou bien il y a eu un accident dans la maison où il était à ce moment-là. Peut-être d'ailleurs quelqu'un qui avait manié un revolver, qui était un revolver chargé, alors qu'il ne savait pas qu'il était chargé, lui a tiré dessus, mais peut-être aussi qu'on a voulu attenter à sa vie, parce que Joe Meany fait partie de ces musiciens, de ces humains, on va dire, comme ça, qui contre la bienséance, ont voulu faire exploser toute cette fausse quiétude existant aux États-Unis à ces années-là. C'est les années Eisenhower, c'est les années qui semblent tranquilles. Et donc, il manie ici, Joe Meany, le langage non châtié,
Et quand je dis Neufchâtel, il faudrait dire que c'est une litote. Donc il se fait repérer de cette manière-là. Il est toujours entre deux vins, deux alcools, évidemment. C'est aussi ça, son problème. Mais il fait partie de ces musiciens absolument étonnants de cette période. Et c'est pour ça que je voulais aussi vous le faire écouter, et pas seulement vous.

que c'est pas toujours le cas. Et donc, voilà, on a ici Charles Chuck Thompson, le batteur, qui est un copain aussi à Hampton Oaks. Et Hampton Oaks, qu'on classe du côté de la côte ouest, est en fait un parkérien essentiel, forcément. Voilà, donc ça vous donne un peu tout ça. Cet album ici s'intitule « Jam for your bread », donc la confiture pour votre pain, mais évidemment un jeu de mots, puisque « jam » veut dire un peu autre chose. Et ça montre la place prise par Red Mitchell à ce moment-là. Il faut rappeler que le rouquin, Red, bien sûr, avait remplacé Charles Mingus au début des années 50 dans le trio formé par Ren Norvo et Tal Farlow. Ren Norvo, vibraphoniste, Tal Farlow, guitariste. Charles Mingus en avait beaucoup voulu à ces deux-là de l'avoir remplacé, mais pas Red Mitchell en l'occurrence. On était en 52-53. Pour terminer, il faut donner quelques repères. Il est né Keith Mitchell ici, à New York, en septembre 1927. Un son inédit, une technique singulière. Il va d'ailleurs accorder la contrebasse comme un violoncelle vers la fin. Ce n'est pas le cas ici, donc on aura l'occasion d'en reparler. Il est aussi pianiste, parce qu'il a étudié le piano à l'origine. Et donc, on va ici entendre des extraits de cet album. Premier extrait ici, qui s'intitule « Happy Miners » de Red Mitchell.

On écoutait ici successivement donc Happy Miners que je vous avais annoncé, une composition de Red Mitchell, et puis ensuite ce Kelly Greens, une composition encore de Red Mitchell, mais où il y avait seulement en trio, donc il y avait Red Mitchell à la contrebasse, Hampton House au piano et Chuck Thompson à la batterie. On va ici poursuivre, je voulais m'arrêter un tout petit peu sur ce thème, qui est un thème composé par Le Bird, par Charlie Parker, Scraper from the Apple, donc une relation bien sûr à New York ici. Et il y avait tout le monde, et particulièrement j'attire votre attention sur l'improvisation de John Maney. Si vous connaissez le Scraper from the Apple du Bird, et bien vous verrez de quelle manière John Maney ici fait preuve de son individualisme forcené, c'est-à-dire qu'en gros il sait reprendre l'essentiel de Charlie Parker et y ajouter sa propre personnalité.

On poursuit ici toujours avec ce Jam for Your Bread de Ren Mitchell pour terminer ici un peu son autobiographie, sa biographie, parce qu'il faut bien donner quelques éléments qui permettent de comprendre. Donc, je vous disais précédemment qu'il était pianiste à l'origine, qu'il avait fait ses études de piano, mais il va passer pour des raisons qui restent obscures, mais peut-être qu'il n'y avait pas plus de place sur le piano et qu'il y avait déjà un pianiste, il va devenir contrebassiste pendant le temps où il sera sous les drapeaux. Et donc, ça vous donne un peu l'idée de cette transformation. Et il va se servir d'ailleurs de ses études de piano pour essayer de donner à la contrebasse un aspect différent. On va ici s'en rendre compte avec le titre éponyme de cet album, Jam for Your Bread.

Donc Jam for Your Bread ici que on vient d'entendre, donc une composition ici de Ren Mitchell bien sûr. Et Ren Mitchell, je vous le disais précédemment, qu'on classe du côté de la West Coast parce qu'il a fait sa carrière de ce côté-là, est en fait comme tout le monde né à New York comme beaucoup de ceux qu'on va classer de ce côté-là des États-Unis qui viennent en Californie parce qu'il y a les studios et qu'ils peuvent travailler dans les studios, donc avoir un travail alimentaire, disons, et ça leur permet de faire autre chose en même temps. On va terminer ici de cet extrait de cet album Bethlehem Records avec ce Ornithology, toujours une composition de Charlie Parker. Et là encore, je vous invite à écouter Ren Mitchell, bien sûr, puisque c'est lui qui est à l'origine de cet album et le chef de ce groupe, mais aussi Joe Maney au saxophone alto ici, capable donc de reprendre les thèmes de Parker en faisant ce qu'on appelle un pas de côté, parce que ça permet de ne pas copier Charlie Parker, en l'occurrence. Je vous rappelle qu'autour de Ren Mitchell, de Joe Maney, il y a ici Hampton Oz au piano, Chuck Thompson à la batterie, Conte Candoli à la trompette.

On écoutait ici donc Ornithology, extrait toujours de cet album Bethlehem, et on va entendre pour terminer un dernier extrait de cet album Bethlehem, It's Lost Outpost, ici toujours une composition de Red Mitchell.

Pour Ren Mitchell ici, je vais casser un peu la chronologie, parce que je voulais absolument vous faire écouter un extrait de cet album un peu particulier qui a été réalisé le 6 octobre 1953, 58, pardon, le 6 octobre 1958, je répète, sur la direction de Whitehead Mitchell. C'est le frère de Ren Mitchell, lui aussi d'ailleurs contrebassiste. Et cet album s'intitule « Get those elephants out of here ». Et donc, « Virez-moi », disait la mère de Whitney et de Whitney et de Ren Mitchell, « Virez-moi ces éléphants d'ici ». Et donc, la photo de l'album, la pochette, c'est « On voit le cul des éléphants », et le cul des éléphants est représenté par des contrebasses, et ça donne cette idée quand même de ces instruments qui prennent de la place, et ils prennent tellement de place d'ailleurs qu'il faut payer une place supplémentaire très souvent pour les contrebassistes quand ils prennent l'avion, ou bien le train, le TGV refuse quelquefois la contrebasse en question, sauf si ils ont payé, là encore, le trajet. Ça vous donne quand même l'idée que c'est pas toujours simple d'être contrebassiste, c'est peut-être plus simple que d'être bassiste électrique, puisque on peut transporter ça plus facilement. Voilà, donc la pochette en question représentait aussi les problèmes qu'on rencontre aujourd'hui, comme quoi elle est presque actuelle de ce point de vue. Voilà, donc c'était signé ici The Mitchells, le pluriel, parce que il y avait à part Red Whitey au contrebasse évidemment, et puis Whitey était le responsable de cette session en l'occurrence. Il y avait aussi un autre Mitchell, Blue Mitchell en l'occurrence, trompettiste, sans rapport avec les deux précédents, et il y avait Frank Rake au trombone, Pepper Adams au saxophone baryton, André Prévin au piano. Il faudrait faire tout un développement sur André Prévin, mais ce sera peut-être pour une autre fois. Frank Capp est ici le batteur. On va écouter le titre éponyme ici, Get Those Elephants Out of Here.

On écoutait donc ce Get Out, Elephant Out Here, et donc ce que disait la mère de ces deux contrebassistes, Whitney Mitchell et puis Red Mitchell en l'occurrence. On voit bien qu'il s'appelle Red Mitchell parce que il est rouquin, il a encore des cheveux à cette époque. Après, on aura plus de mal à déterminer s'il est rouquin ou pas rouquin. Et on entendait de quelle manière ces deux contrebassistes ici étaient capables justement de non seulement de rivaliser, parce que c'est vrai que c'est il y a ça aussi, mais d'être complémentaires. Whitney avait donc préparé cette session, il avait fait la plupart des arrangements, et on sent bien que avec son frère, il y a donc des traditions qui sont des traditions qu'on sent bien, voilà. Et donc, de Mitchell, c'était une idée du critique de jazz Leonard Feather qui avait voulu réunir comme ça des confréries, des fratries. Il fera la même chose pour les Jones. Alors les Jones, ce sera évidemment, mais je ferai ça sans doute écouter un jour. Les Jones, c'était Elvin, Dat, Hank, dans l'ordre inverse de naissance. Et donc, voilà, ces idées comme ça qui sont évidemment des idées marketing. Hein, mais là, ça fonctionne assez bien, il faut lire ce qu'il y a. Donc, on va poursuivre ici avec deux autres extraits de cet album Get Out Elephant Out Here. D'abord, Monster Rally. Donc, c'est normal que ce soit des rallyes ici de monstres et une composition de Whitney Mitchell, en l'occurrence. Et puis, on terminera par une composition de Red Mitchell, Fraternity. Il faut que je vous dise que dans cet album, il y a aussi un moment où Red Mitchell joue du piano. Évidemment, comme ça ne fait pas partie tout à fait de notre programme, je l'ai laissé de côté. Mais si jamais vous tombez sur cet album, écoutez attentivement la manière dont Red Mitchell joue aussi du piano.

Donc on écoutait ici deux derniers extraits de cet album des éléphants qu'il faut virer de la pièce. C'était Monster Rally d'un côté et Fraternity de l'autre. Une composition de Red Mitchell qu'il faut retenir parce que cette fraternité, elle est absolument essentielle, pas seulement entre frères, bien évidemment. Alors il y avait ici dans The Mitchells, puisque c'est le titre de cet album, il y avait donc les deux frères Mitchell, contrebassistes ici, Red Mitchell donc et Whitney Mitchell, mais il y avait aussi, je ne voulais pas rappeler, Blue Mitchell à la trompette, sans lien familial a priori entre tous ces Mitchell réunis ici. Frank Ray qui était le tromboniste. Frank Ray qui fait partie de ces musiciens qu'on laisse un tout petit peu sur le côté. Je ne sais pas trop pour quelle raison, peut-être parce qu'il y a eu une parenthèse d'absence importante, mais il fait quand même partie de ces musiciens qui sont les musiciens modernes et qui permettent de comprendre comment s'est faite l'évolution du trombone. J'en avais parlé lorsque on avait pris pour base l'histoire du jazz via le trombone. Et puis il y avait ici Piper Adams au saxophone baryton, qu'on appelle d'habitude de knife, le couteau, à cause de sa sonorité, qui est une sonorité justement au couteau. Vraiment, Piper Adams fait partie de ces grands saxophonistes barytons qui sont aussi liés à la ville de Detroit, à cette ville de l'automobile. On sent qu'il y a quelque chose chez lui qui en fait partie intégrante. Pepper Adams, il faut l'entendre. Il s'appelle Pepper d'ailleurs parce que c'était le surnom d'un joueur de baseball à cette époque. Très souvent d'ailleurs, les surnoms ici proviennent de ce monde un peu particulier américain du sport, le baseball, auquel on ne comprend absolument rien, mais eux non plus. Donc du coup, ça n'a aucun intérêt de savoir de quelle manière ça se passe, mais ça provoque beaucoup d'adoration ici. Et il faut aussi préciser que dans le baseball, pendant très longtemps, il n'y a eu aucun Africain-Américain. Et il y avait ici André Prévin au piano. André Prévin fait partie de ces pianistes qui sont en lien avec le classique. Il a été chef d'orchestre symphonique de l'orchestre de Cleveland, si mes souvenirs sont bons. Et donc Prévin, qui est né en Allemagne, a grandi aux États-Unis. Il fait partie de ces musiciens assez étonnants, à l'aise, à la fois comme conducteur d'orchestre symphonique et à la fois comme pianiste de jazz, véritablement pianiste de jazz. Pour la petite histoire, il avait eu des étudiants et il a demandé à un étudiant comme ça, est-ce que vous jouez du jazz? C'était dans le cadre de son enseignement symphonique. Et évidemment, l'étudiant, on connaît cette réaction qui est non, mais je m'y mets la semaine prochaine. Dit l'étudiant, forcément, ça l'avait fait beaucoup rire, nous aussi d'ailleurs, parce que évidemment, du coup, il ne faisait pas de jazz, il ne savait pas ce que c'était. Mais André Prévin a quand même cette idée qui est une idée fondamentale. Il avait fait équipe, on en reparlera, avec Shelly Manne notamment. Frank Capp était aussi le batteur. Frank Capp sera aussi dirigeant de grands orchestres dans la période qui suit. On aura peut-être l'occasion d'en reparler. C'est donc avec cet album, ces albums de Red Mitchell, cet arrêt sur image sur Red Mitchell, que nous nous quitterons pour aujourd'hui. Au revoir.

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3: Bonsoir à toutes, chers auditeurs et auditrices. Cela ne vous a pas échappé avec le printemps, quand voit arriver son lot de touristes venus de France et d'ailleurs pour découvrir notre beau département. Et le passage obligé pour toutes celles et ceux qui sont en vacances, c'est l'Office de Tourisme. Ce soir, nous allons plonger dans l'envers du décor grâce à Emmanuelle Ardouin, directrice de l'Office de Tourisme. Bonsoir.
4: Bonsoir.
3: Le rôle d'un office de tourisme ne se limite pas au regroupement et à la mise à disposition des informations de manifestation du territoire. Pouvez-vous nous expliquer quelles sont vos missions ?
4: Eh bien, les missions d'un office de tourisme, elles sont diversifiées. Souvent, les gens ont tendance à considérer qu'il y a l'accueil, voilà, et qu'en dehors de l'accueil, il ne se passe rien. Mais en fait, c'est un peu cette image de l'iceberg dont je vous parlais tout à l'heure, c'est-à-dire qu'effectivement, l'accueil, c'est la face émergée. Mais il y a en dessous la plus grosse partie qu'on ne voit pas, mais qui travaille en souterrain, justement pour préparer tout ce dont l'accueil aura besoin ensuite. Donc les missions d'un office de tourisme, c'est tout d'abord l'accueil, l'information des publics. Donc ça, c'est un socle, on va dire, commun à tous les offices de tourisme. On remplit une mission de délégation de service public pour ça. Et ensuite, on va ajouter des strates. Donc la première d'entre elles, ça va être la promotion de la destination. Donc ça va être le sujet de faire venir sur le territoire. Et donc nous, à notre niveau, à l'office de tourisme de Caen-la-Mer, on remplit des missions de promotion B2B ou B2C, donc aussi bien en direction des clients individuels ou bien des clients professionnels. Donc pour cela, on fait des opérations telles que des salons, des workshops, enfin voilà, de la presse, etc. etc. Une troisième mission d'un office de tourisme, ça peut être l'animation du territoire. Alors à notre niveau, on ne fait pas d'événementiel au sens propre du terme, on ne fait pas de fêtes de village ou, voilà, ou de concerts, de spectacles, ce n'est pas le sujet, ça c'est plutôt des missions qui sont restées à l'échelle des communes. On fait de l'animation du patrimoine, donc ça va être de la programmation de visites guidées, de la valorisation de parcours, d'itinéraires en lien avec des thématiques toujours liées au patrimoine, ça va être des parcours pour les enfants, des rallyes jeux, enfin ce genre d'action, donc vraiment l'animation du patrimoine. Et le dernier sujet, la dernière mission de notre office de tourisme, mais tous les offices de tourisme ne fonctionnent pas ainsi, ça va être la commercialisation des offres touristiques du territoire. Donc nous, on se veut un facilitateur pour le client, pour le visiteur, aussi bien le client loisir, c'est-à-dire vous, moi, quand on est en vacances, on va vouloir réserver une visite guidée, on va vouloir réserver une prestation, une visite, une activité. Et donc pour ça, on a des solutions en ligne, dans les guichets, les comptoirs des offices de tourisme, vraiment pour faciliter la mise en relation du client vers le prestataire du territoire. Et puis, on a aussi d'autres produits commercialisés sur d'autres cibles. Ça va être des visites guidées, des journées packagées pour des groupes. Donc là, c'est du coup du B2B où vraiment on contractualise avec des tours opérateurs, des agences qui amènent des groupes touristiques sur la destination. Donc voilà, en gros, l'ensemble des missions remplies par notre office de tourisme. Et donc on voit bien que finalement l'accueil n'est qu'une strate parmi tant d'autres, mais ça reste le socle commun et puis on va dire le cœur de notre métier.
3: On l'a bien compris, puis on a l'habitude d'utiliser les offices de tourisme quand on part en vacances. Mais à quoi ça sert un office de tourisme pour les habitants ?
4: Eh ben, c'est une bonne question, parce que dans nos clients qui fréquentent nos bureaux d'information, donc moi je suis directrice de l'office de tourisme de Caen-la-Mer, donc on est efficient sur l'ensemble du périmètre de la communauté urbaine et ses 48 communes, mais on a des bureaux d'information à Caen, à Ouistreham, sont des bureaux qui sont ouverts à l'année, à Lyon-sur-Mer en mode saisonnier, d'avril à octobre, et puis peut-être vous l'avez croisé au hasard d'un événement du territoire ou lors de sa tournée, on a un truck également qui roule et qui se rend sur des événements phares. Enfin voilà, c'est comme un food truck, sauf que là c'est un tourisme truck qui va au-devant des visiteurs là où ils se trouvent. Donc

0: l'accueil des amis, de la famille, etc. Et nous, à l'Office de tourisme de Caen-la-Mer, on a un programme qui est spécifiquement dédié aux habitants. C'est les rendez-vous découvertes de l'Office de tourisme. C'est un programme qui a lieu de fin septembre-octobre jusqu'à juin, donc hors juillet-août, et qui s'adresse vraiment aux habitants. Ça va être vraiment des choses qui sortent des sentiers battus, des redécouvertes de lieux un peu cachés. Alors ça peut être un parcours sur la vieille église de Caen, ça peut être les coulisses du casino ou les coulisses de Zénith, ça peut être une ferme qui produit du lin, ça peut être l'usine de maintenance éolienne, enfin des choses très atypiques, la production d'endives, enfin voilà. Il y a vraiment des occasions, des opportunités pour les habitants de redécouvrir leur territoire sous un autre angle. Voilà.
1: Je le disais tout à l'heure, nous sommes au mois de mai, donc au début de la saison touristique. Comment est-ce qu'on prépare une saison touristique à l'Office de tourisme de Caen-la-Mer ?
0: Oula, vaste question. C'est un peu long. En fait, une saison, ça se prépare dès la fin de la précédente saison. C'est-à-dire que quand on repasse en mode basse saison en octobre, déjà on fait le bilan de la saison passée avec ce qui a bien fonctionné et surtout ce qui a moins bien fonctionné pour essayer de corriger les erreurs. Ensuite, une saison, ça se prépare parce que l'hiver, eh bien, notamment les chargés de promo, ils sont sur le terrain, ils vont chercher des nouveaux clients, ils font des salons, ils communiquent sur la destination, ils vont chercher, ils sont en contact avec nos visiteurs ou les agences, les tour opérateurs, etc., qui programment la destination. Une saison, ça se prépare aussi avec des supports, c'est-à-dire que pour bien accueillir les clients pendant la saison, il faut avoir des outils, donc en premier lieu un site internet, aujourd'hui c'est indispensable. Nous, notre site internet www.caenlamer-tourisme.fr, c'est aujourd'hui une grosse machine, il fait plus de 3 millions de pages vues. Il recense toute l'offre touristique de la destination, en français, en anglais, en néerlandais. Il a des entrées en fonction de la cible de nos clients, la client individuelle, vous, moi en vacances, les groupes, ou la clientèle à faire, donc voilà, en fonction de qui on est, on a un site qui est adapté à sa demande. Donc il faut animer, il faut qualifier ce site internet, il faut mettre à jour la donnée, donc il y a un gros travail qui est fait sur notre base de données. Il faut éditer des brochures, des guides pour bien accueillir nos clients, et donc pour éditer des brochures, il faut recenser une offre touristique et donc travailler avec des professionnels, donc avec les professionnels du territoire. Donc voilà, pendant toute l'année, tout ce qu'on fait en termes de communication, en termes de relations partenaires. Et en dernier lieu, il faut aussi programmer des visites guidées, avoir un programme, réserver les guides conférenciers, etc., etc.
1: Et comment votre travail, il a évolué avec le développement toujours plus important du numérique ?
0: Bah effectivement, c'est vrai qu'aujourd'hui, c'est indispensable. Il y a encore quelques années, on va dire, notre support vitrine, ça allait être le guide pratique, on va dire, celui qu'on donne à tout touriste qui se respecte et qui arrive sur le territoire. Aujourd'hui, la vitrine de destination, c'est le site internet. Le site internet, il est forcément actualisé au jour le jour. C'est là qu'on va retrouver l'agenda, c'est là qu'on va retrouver les offres d'hébergement, de restaurants, mais aussi des suggestions, des expériences. Voilà, c'est vraiment il y a beaucoup de contenu éditorial, il y a aussi beaucoup de contenu issu de bases de données, de listings, etc. Il y a des belles photos, il y a le lien avec les réseaux sociaux, il y a l'outil pour nous contacter en direct. Enfin voilà. Donc ça, évidemment, c'est indispensable. Au site internet se sont ajoutés les réseaux sociaux, effectivement, comme toute entreprise qui se respecte, on anime toute une communauté via nos réseaux. À cela s'est ajoutée la digitalisation de nos pratiques commerciales. Aujourd'hui, on réserve autant en ligne qu'au bureau d'information. On peut rajouter aujourd'hui une petite couche avec l'IA. Donc il faut continuer à s'adapter. C'est vrai que ça va impliquer une modification de nos sites web notamment et de nos pratiques de référencement. Donc tout ça, on s'y prépare, on se forme, on s'intéresse.

0: voilà, on essaye d'être toujours dans le wagon de tête plutôt que dans le wagon de queue.
1: Et comment a évolué la fréquentation touristique ces dernières années ?
0: Oula, très positivement. On sort, évidemment, vous en êtes tous aperçus, d'une très belle année, qui était l'année du 2025 avec le millénaire de la ville de Caen, qui nous a réellement permis de rayonner. Donc c'était forcément une très belle année. À l'échelle de l'Office de tourisme, on a accueilli près de 170 000 visiteurs dans nos différents bureaux d'information. Donc ce qui est un très beau record. Ça représentait plus 8% par rapport à l'année précédente, donc 2024, qui elle-même était déjà une très très belle année. 2024, année du 80e anniversaire du débarquement. Donc c'est très dynamique. Mais bon, l'indicateur de fréquentation à l'Office de tourisme, c'est un indicateur parmi tant d'autres sur la destination, à mettre en relation par exemple avec les nuitées. On est à 2 200 000 nuitées sur Caen-la-Mer. Marchande, j'entends, hein, bien sûr, ça c'est l'indicateur de la taxe de séjour. Donc voilà, on voit bien que c'est une réelle économie, le tourisme sur le territoire.
1: Et les touristes, ils viennent sur la période estivale, mais l'enjeu c'est aussi de les faire venir à différentes périodes. Comment est-ce que vous travaillez à ça ?
0: Alors, effectivement, naturellement et spontanément, il y a une fréquentation qui va être plus importante l'été pour des raisons météo, parce qu'il y a les vacances, etc. etc. Donc c'est très bien, mais aujourd'hui on a des enjeux de durabilité. Et l'idée c'est que l'économie touristique, elle se fasse tout au long de l'année. Et voilà, de moins en moins, mais il fut une époque où, en gros, la saison, elle se concentrait sur juin, juillet, août, septembre. Et puis, petit à petit, on a élargi aux ailes de saison. Et aujourd'hui, vraiment la saison, avril, octobre. On intègre désormais les vacances de Pâques ou les vacances de la Toussaint, clairement, dans la saison. Il y a des vacances de Pâques ou de Toussaint qui sont extrêmement dynamiques et qui contribuent vraiment au succès d'une saison touristique dans son ensemble. La saison, c'est plus seulement juillet-août. Par ailleurs, à Caen notamment, on a une forte clientèle de tourisme d'affaires qui est également très utile et très bénéfique pour l'activité économique du territoire. Elle remplit notamment les hôtels tout au long de l'année et prioritairement en dehors de la saison touristique. Donc tout ça, ce sont des choses qui contribuent à ce que les professionnels du tourisme vivent toute l'année et pas seulement sur une période de 6 mois. Et ça, c'est très important. C'est un étalement des flux dans le temps et aussi un étalement des flux dans l'espace, l'idée étant que nous, à l'échelle de notre territoire Caen-la-Mer, on puisse les garder au maximum sur le territoire, mais en les invitant à se déplacer. On n'a pas de réalité de surtourisme sur le territoire, on n'est pas du tout dans ces problématiques-là, même s'il y a 2 ou 3 jours dans l'année, 13 juillet, 15 août, où c'est tendu, bien sûr, mais c'est normal. Mais voilà, mais notre objectif, c'est vraiment d'étaler dans le temps et dans l'espace les flux de fréquentation touristique.
1: L'un des flux importants, ça doit être notamment début juin pour les fêtes consacrées au débarquement. Caen, c'est une ville que l'on associe au tourisme de mémoire, donc on a fêté le 80e anniversaire du débarquement en 2024. La Seconde Guerre mondiale est une période qui s'éloigne de nous, les personnes qui ont participé sont de moins en moins nombreuses. Comment est-ce que se porte le tourisme de mémoire à Caen-la-Mer ?
0: Bien. Alors à Caen-la-Mer ou en Normandie dans son ensemble, hein. La filière du tourisme de mémoire, c'est une filière qui est travaillée pas exclusivement localement ici à Caen, mais qui est bien portée par la région Normandie, qui fait un très bon travail de structuration des acteurs de cette filière. Donc les acteurs de la filière tourisme de mémoire, ce sont bien sûr les musées, ce sont les institutionnels tels que les offices de tourisme du périmètre des plages du débarquement, ce sont les guides touristiques, ce sont les excursionnistes, enfin bon bref, tout l'écosystème qui participe de la dynamique de la filière. Il y a une mise en réseau qui est faite depuis déjà très longtemps, qui est historique, et avec un tourisme des mémoires qui est plutôt bien organisé. Les acteurs se connaissent, se parlent, se voient régulièrement. Aujourd'hui, la région Normandie, elle fait sur cette filière exclusivement 5 millions de visiteurs. C'est colossal. Voilà, donc bien évidemment, on entend dire que voilà, ça va disparaître parce que les vétérans s'en vont malheureusement les uns après les autres. Oui, sans doute. Alors disparaître, je pense pas. Se réinventer, sans doute. Depuis 20 ans, c'est une filière qui ne cesse de croître. Donc forcément, il va falloir trouver des nouvelles médiations, des nouveaux outils, des nouvelles approches. On ne va plus être dans la commémoration, mais plutôt dans la mémoire, ça c'est sûr. Bon, voilà, mais je pense qu'il y a encore un très bel avenir et que justement les outils numériques peuvent nous aider à avoir une approche extrêmement intéressante et sensible aussi de ces sujets.
1: Et comment vous travaillez avec les acteurs et actrices du territoire pour maintenir ce tourisme de mémoire et du coup justement le faire évoluer comme vous venez de le suggérer ?
0: Alors, globalement, les musées restent très autonomes et bien évidemment souverains dans leurs outils de médiation. Mais par exemple, donc nous, à l'échelle de notre territoire, on est sur la zone de Sword Beach, qui est une zone qui a été libérée par les Britanniques, et spécifiquement sur Ouistreham, également par les Français. Donc zone franco-britannique, c'était les hommes du commando Kieffer. Voilà, tout le monde a bien connu Léon Gauthier. Voilà, donc c'est vraiment une spécificité, il y avait 177 Français au milieu de tous ces Américains, Canadiens, Britanniques et autres. Et donc, nous, notre sujet, c'est aussi d'entretenir cette mémoire cet engagement. C'était des Français qui sont engagés spontanément, hein, ils n'ont pas été appelés. Voilà, ils avaient envie de défendre leur pays, ils ont rejoint De Gaulle et ensuite ils ont participé au débarquement. Donc, on a créé une approche différente avec un tour à vélo. Dans les pas des commandos et du parcours qu'ils ont fait depuis la plage de Colville, très exactement, Colville-Montgomery, la libération du casino de Ouistreham et ensuite leur parcours dans les terres en passant par Bénouville pour rejoindre Anfréville. Donc on a créé un parcours à vélo guidé à deux voies avec notamment dans les deux guides Stéphane Simonet qui est le spécialiste du commando Kieffer, qui est un historien que tout le monde connaît très bien sur Caen. Et c'est une vraie expérience en fait. Il a lui-même rencontré une grande majorité des commandos, en tout cas encore vivants quand il a fait ses recherches, et il a énormément de récits et de témoignages à partager. Donc certes, on n'a plus la chance d'avoir de commandos français avec nous, mais on a encore des gens qui les ont rencontrés et qui sont des témoins sensibles de cette histoire.
1: Avant de poursuivre nos échanges avec Emmanuelle Ardouin, directrice de l'Office de tourisme de Caen-la-Mer, on va prendre un petit avant-goût des vacances avec Holiday de Madonna.

0: Nous parlions avant la pause musicale du tourisme mémoriel. Nous sommes de retour dans la demi-heure d'eux avec Emmanuelle Ardouin, directrice de l'Office de tourisme de Caen-la-Mer. Et justement, je voulais vous demander, en dehors du tourisme mémoriel, qu'est-ce qui attire les voyageurs à Caen ?
1: Eh bien, à Caen, évidemment, c'est le patrimoine médiéval, c'est Guillaume. Voilà, avec Caen, je pense que personne ne l'a oublié, compte tenu des grandes festivités de l'année dernière, mais Caen, c'est la ville de Guillaume. Et on a quand même un très bel héritage médiéval, le château, en plein cœur de ville. Et puis, ces abbayes qui sont absolument majestueuses, abbayes aux hommes, abbayes aux dames, fondées respectivement par Guillaume et Mathilde, les maisons à pans de bois, enfin voilà, quand on se balade dans le centre-ville de Caen, on voit bien qu'on n'est pas sur une ville qui a été totalement détruite, c'est pas vrai. Donc voilà, il y a ce patrimoine médiéval, et puis ben, on a la mer à deux pas, hein. Je vous rappelle qu'on y va à vélo par le canal, donc forcément le maritime, le nautisme, le littoral, c'est forcément une attraction naturelle et une grande force pour notre territoire.
0: Et quels sont les axes que vous développez pour attirer de nouveaux voyageurs ou bien pour faire revenir des touristes qui sont déjà venus visiter la région ?
1: En fait, c'est vrai que si on se compare à d'autres territoires, ici à Caen-la-Mer, mais globalement en Normandie, on a une offre qui est tellement vaste, tellement riche, tellement diversifiée que clairement, même en une semaine, les gens qui découvrent la Normandie, ils ne peuvent pas tout voir. Donc ça, c'est sûr que c'est un petit problème de riche, c'est qu'on a vraiment une offre colossal. Donc déjà, ça c'est plutôt facile, entre guillemets. Et puis après, ce qui compte, c'est d'avoir déjà, c'est essentiel, une qualité d'accueil. C'est-à-dire qu'à partir du moment où l'expérience vécue sur le territoire, elle est positive, elle est qualitative, on aura envie d'y revenir. Peut-être qu'on est venu pour un week-end et on s'est dit, oh, il faudra absolument qu'on revienne et puis on passera une semaine. Ou inversement, où c'était trop bien, on y retournerait bien une petite fois. Donc déjà, il y a l'expérience d'accueil sur le territoire. Ça, c'est important. Et l'expérience d'accueil sur le territoire, elle ne peut fonctionner que quand la chaîne de service fonctionne. Il faut que le transport se soit bien passé. Il faut que l'accueil à l'hôtel ou dans la location ou que sais-je encore au camping se soit bien passé. Il faut que les activités ou les visites qu'on aura fait elles soient positives, elles aient enthousiasmé notre client. Et puis si en plus ils sont passés à l'office de tourisme et qu'ils ont eu leurs infos, les guides qui vont bien, etc., c'est fantastique. Enfin voilà, tout ça c'est ça une chaîne d'acteurs. Donc la première chose c'est ça. Et puis aujourd'hui on vit aussi dans un monde qui se réinvente ou qui doit surtout se repenser, et nous on a engagé un gros chantier, un gros travail sur la durabilité. Depuis 2024 on a porté une démarche de certification tourisme durable qui s'appelle Green Destination, et donc on a porté cette candidature et cette labellisation au titre de du territoire de Caen-la-Mer, hein, pas simplement pour l'office de tourisme. Et ce qui a fait que Caen-la-Mer est devenue la troisième destination en France labellisée Green Destination. On a renouvelé notre label cette année en mars 2026 et on a atteint un niveau qu'on n'espérait même pas. Et on fait partie du top 15 mondial aujourd'hui en termes de durabilité. Voilà, sur des sujets touristiques, mais pas que. Donc voilà, réfléchir à un tourisme raisonné, raisonnable, avec des mobilités douces, avec une préservation du patrimoine, avec des flux, comme on l'a dit, qui s'étalent dans le temps et dans l'espace, et avec des acteurs qui eux-mêmes engagent une conversion, leur transition. Donc voilà, c'est plutôt ça l'avenir et on y travaille d'arrache-pied.
0: On en a déjà un petit peu parlé pendant cette demi-heure, mais on a fêté en 2025 le millénaire de la ville de Caen. Quel a été l'impact de cet événement sur la saison touristique ?
1: Ça a été une belle saison, hein, ça a été dynamique. Je vous disais, on a dépassé en tout cas l'office de plus de 8% nos chiffres. Au-delà des chiffres même du volume, du quantitatif, pour moi je retiendrai le rayonnement que ça a apporté à la ville. Et puis surtout cette grande fierté Caennais, cette grande fierté des habitants qui en ont pris plein les yeux, qui ont redécouvert leur ville, qui en ont profité. C'était un magnifique événement et je crois que ça a donné un élan très très fort à la ville et à ses habitants.
0: Il y a eu un certain nombre d'aménagements et d'ajouts, je pense notamment à l'aménagement du château, mais aussi aux nouvelles œuvres d'art qui sont arrivées dans la ville. Plus globalement, un focus a été fait sur la richesse historique de la ville. Est-ce que ce sont des nouveaux atouts qui vont avoir un impact sur le plus long terme ?
1: Oui, bien sûr. Encore une fois, vous voyez, ce parcours d'œuvre qui s'est installé en ville, il vient enrichir encore une fois l'expérience touristique, ou l'expérience des habitants, mais l'expérience touristique. Et puis, je pense que d'un point de vue événementiel, on en tirera sans doute un héritage. J'ai cru entendre, je ne parlerai pas à la place de monsieur le maire, mais j'ai cru entendre que le week-end maritime serait amené à être reconduit, et c'est une excellente chose. On a réellement inscrit avec cet événement la maritimité du territoire. C'est extrêmement fort. Caen est une ville maritime. Il faut le marteler, le répéter. On a les pieds dans l'eau, on a la mer à nos pieds. Il n'y a pas beaucoup de villes en France qui ont cet atout-là. Donc, tirons-en parti et cultivons cet atout et cette différence, quoi.
0: Et quelles sont les perspectives que vous visez pour les prochaines années ?
1: Eh bien, alors, on va être sur une année de transition en 2026. Il n'y a pas d'événements extraordinaires comme on a pu en connaître les deux précédentes années. Mais on a quand même de belles perspectives. Hein. On a un millénium qui, à horizon 2027, qui pointe le bout de son nez. Donc ça va être une très belle fête pour les Normands eux-mêmes. Donc c'est un événement qui est organisé par la région Normandie pour fêter les 1000 ans de la naissance de Guillaume. Donc la Normandie va vraiment rayonner sur cette année-là. Donc là encore, il faudra être au rendez-vous. Et puis, ce qu'on vise, c'est plutôt de continuer à développer l'économie touristique sur le territoire. Hein. On parle bien d'économie, on ne fait pas du tourisme pour se faire plaisir. Comme je vous l'ai dit précédemment, de le développer de manière raisonnée. C'est-à-dire qu'il ne faut pas que le tourisme soit... il faut que le tourisme soit un avantage pour les touristes, bien sûr, mais pour les habitants, que les aménagements qui sont faits pour les touristes servent également aux habitants, et surtout que les flux touristiques ne soient pas dérangeants, contraignants. Enfin voilà, il faut que tout le monde arrive à vivre dans cet univers. Donc voilà, nous, notre ambition, c'est de continuer à le développer de manière raisonnée.
0: Nos auditeurs et auditrices sont des habitants et habitantes de Caen-la-Mer. Pour cette toute dernière question, qu'est-ce que vous pourriez leur conseiller pour une prochaine sortie afin de sortir un petit peu de leurs habitudes pour, pourquoi pas, les ponts qui sont à venir ?
1: Eh bien, j'espère que la météo sera aussi engageante que celle du mois d'avril, même si le début du mois de mai commence un peu moins bien. Moi, je les inviterais peut-être à aller justement sur le bord de mer et à faire cette magnifique balade entre Hermanville et Lyon, où le long de la digue, on aperçoit un patrimoine architectural absolument dingue, avec des villas balnéaires du 19e siècle qui sont absolument magnifiques. Il y a des locaux, hein, des canets qui n'ont jamais fait cette balade, mais franchement, on n'a pas à rougir face à la côte fleurie quand on voit ces splendides villas. Il y en a des très atypiques, je pense à la Bluette, qui est une œuvre d'Hector Guimard, ou encore la Horde, que moi j'aime beaucoup, qui est assez imposante, mais extrêmement belle. Donc ça, c'est une très très jolie balade en bord de mer. Et puis, s'il y a des gens qui préfèrent un peu la campagne ou l'intérieur, et ben, la forêt de Grimbault, c'est toujours un bon spot. Hein. On est au calme, en quelques minutes, on sort de la ville et on est en pleine forêt. Donc j'ai même vu dans la presse qu'il y avait un petit faon qui devait se promener de manière libre dans la forêt de Grimbault. Donc voilà, deux salles, deux ambiances.
0: Et ben voilà, de quoi vous occuper pour les prochains week-ends ou les prochaines fins de journée, hein, pourquoi pas aller se balader au coucher du soleil au bord de la mer. Merci Emmanuel Ardouin pour cet échange et rendez-vous à l'office de tourisme de Caen-la-Mer pour plus de conseils.
1: Sans problème.
0: Vous retrouverez dans quelques instants Tiphaine Gérardi, salariée de Mondeville Animation, dans la demi-heure 2. Mais avant ça, je vous laisse avec Aloïse Sauvage et son titre Mayday.

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1: Bonjour à toutes et à tous, vous êtes sur Radio Toucan 91.9 FM et sur radio-toucan.fr, il est 18h et on est ensemble pour votre demi-heure de votre émission consacrée aux actrices et acteurs de la vie locale, à retrouver tous les mardis et jeudis. Ce soir, nous accueillons sur notre plateau Tiphaine Guérardi, bonsoir.
2: Bonsoir.
1: Merci beaucoup d'être avec nous en plateau aujourd'hui. Nous vous recevons pour parler de Mondeville Animation, association dont vous êtes salariée, Tiphaine. La vocation de l'association est, je cite, de permettre à toutes et tous d'accéder aux loisirs, à l'éducation et à la culture. C'est ce qu'on peut lire sur la présentation de Mondeville Animation sur votre site internet. Qu'est-ce qui a motivé la création d'une telle association à l'origine ?
2: Alors, ça a été créé bien avant mon arrivée. J'avoue que là, vous me prenez de court. Je pense que cette ville étant très dynamique, le but était d'essayer de fédérer, de donner vie à plusieurs associations, de créer un peu d'émulation au sein de la commune.
1: Et vous êtes du coup une association qui propose de nombreuses activités culturelles, artistiques, pratiques amateurs. Et je voulais savoir pourquoi avez-vous souhaité proposer une aussi grande diversité d'activités aux Mondevillais et Mondevillaises.
2: Pour essayer de répondre à tous, parce qu'on a des activités qui peuvent correspondre, ça va de 3 ans à 100 ans, j'ai envie de vous dire. Ça commence par la baby gym avec de l'éveil corporel, mais il y a aussi beaucoup d'activités comme de l'aquarelle, beaucoup de clubs aussi, où il n'y a pas forcément un animateur, mais les gens sont heureux de se retrouver pour partager une activité qu'ils aiment, du sport. En fait, c'est pour... on cherche à être le poumon de la ville, voilà, que tout le monde y retrouve son compte.
1: Et quels sont les enjeux de cette présence justement à Mondeville ? Vous proposez énormément d'activités, mais Mondeville est une commune qui est en périphérie de Caen, elle est accolée à Caen. Quels enjeux ça revêt ça pour vous en tant que structure ?
2: Je crois qu'on a notre propre fonctionnement, même si effectivement on est très vite de Mondeville à Caen et de Caen à Mondeville. On fonctionne, on a vraiment notre communauté mondevillaise où on se retrouve tous, on a nos petites habitudes, nos rendez-vous annuels, ce qui ne nous empêche pas d'aller voir ailleurs et d'accueillir les autres, bien évidemment. Mais on aime bien oserais-je dire chauvinisme mondevillais, voilà. on est fiers et contents d'être mondevillais. De faire notre propre petite sauce.
1: On reparlera de votre public un peu plus tard dans l'émission. Mondeville Animation, c'est l'association qui est gestionnaire du Carrefour socioculturel et sportif de Mondeville, et non pas du centre socioculturel, je précise. Carrefour socioculturel et sportif que l'on peut retrouver aux 3 rues Ambroise Croizat. Ce lieu, c'est le lieu associatif le plus important de la commune. Il y a des dizaines de structures qui proposent des activités diverses et variées. Vous en avez donné quelques exemples. Le pilates, le théâtre, les feuillages burlesques, enfin, y en a vraiment pour tout le monde.
2: C'est ça. Alors ça, c'est Mondeville Animation, mais nous hébergeons aussi une soixantaine d'associations qui, elles aussi proposent leurs activités, leurs expositions, leurs conférences. Donc c'est vraiment un endroit où il se passe énormément de choses tout au long de l'année, sachant qu'on a en plus une grande amplitude horaire et que ça fonctionne aussi bien la semaine que le week-end que les vacances. Voilà, c'est vraiment un grand lieu de passage.
1: un lieu qui ne dort jamais, finalement.
2: Exactement.
1: qu'est-ce que ça représente pour une association comme la vôtre de faire vivre ce lieu ?
2: Une responsabilité, déjà. Et puis c'est aussi, disons que Mondeville Animation, il y a l'équipe, un directeur, une présidente qui mène très très bien cette barque, mais on est aussi entouré d'énormément de bénévoles, sans qui on ne pourrait pas faire tout ce qu'on fait, clairement, qui sont très dévoués, très enjoués, et qui font vivre, en fait... qui font vivre cette association, qui font vivre la ville, parce que du coup, ça finit par créer une sorte de petit microcosme où tout le monde se connaît, tout le monde échange, tout le monde apprend à se connaître aussi. Et puis on a développé ça, parce que c'est important pour nous, en créant le petit resto qui a lieu une fois par mois, derrière laquelle Bérénice, ma collègue, chapeaute tout ça parce qu'elle était dans le monde de la restauration. Donc là encore, ce sont des bénévoles qui viennent vivre l'expérience de la restauration. Donc ils font tout de A à Z, le menu, les courses, le service. Et bien sûr, ils récupèrent après les fleurs. Voilà, donc on accueille une fois par mois environ 32 couverts. Et ça fonctionne très bien, les gens sont ravis, c'est un petit rendez-vous différent, manger autrement, chacun fait sa recette préférée, et ensuite d'ailleurs on en fait un calendrier de recettes.
1: Qui est une très bonne idée pour retrouver toutes les recettes qui ont été faites.
2: Voilà.
1: Pourquoi vous avez souhaité créer ce petit resto justement ?
2: Pour diversifier l'offre, parce que aussi dans cette équipe, chacun apporte de ses compétences. Donc moi je sais faire ça, je propose ça. En général d'ailleurs ça marche, ce qu'on aime bien faire, on aime bien le partager et du coup on trouve l'écho derrière. C'était vraiment pour offrir aussi une façon différente de se retrouver, parce que chacun a peut-être un peu pris des habitudes et là voilà, le petit resto c'est quelque chose qui se différenciait de ce qu'on propose déjà, qui a permis d'ailleurs de faire plein de nouvelles rencontres, plein de nouveaux échanges, des gens qui se sont liés d'amitié, qui ont... Et maintenant, c'est même la bousculade pour qui va cuisiner au petit resto.
1: Et si on veut venir manger à ce petit resto, comment ça se passe ?
2: Il suffit de nous passer un coup de fil. Voilà, okay. C'est sur réservation, bien évidemment, vous vous en doutez, 32 couverts, ça se remplit vite. Et aussi, petite précision, le menu n'est pas... Si vous décidiez de venir pour le 29 mai, vous ne serez au courant du menu que par la suite. Il faut juste préciser les allergies que nous, on s'adapte. Mm-hmm. Mais c'est ce qui fait tout le charme et qui nous a étonné d'ailleurs de ce succès, c'est que même sans savoir ce qu'ils vont manger, les gens viennent, ne serait-ce que pour l'ambiance.
1: Mm-hmm. Oui, une recherche de convivialité quelque
2: Exactement.
1: Part.
2: Exactement. Et il y a la table des tout seuls. Voilà, ce que je suis en charge des plans de table. Et le but, c'est évidemment que personne ne se retrouve tout seul. Et c'est comme ça que ça crée des super rencontres qui n'auraient pas eu lieu finalement...
1: Autrement.
2: Exactement.
1: Et vous le disiez, donc il y a cette action-là, de ce petit resto. On invite nos auditrices, auditeurs d'ailleurs, à s'y rendre s'ils le souhaitent. On vous parlait il y a un instant des actions qui sont menées donc par Mondeville Animation. Et vous le disiez, il y a une soixantaine de structures qui proposent aussi leurs propres ateliers de pratiques amateurs, donc régulières. Comment est-ce que vous gérez ces très nombreuses activités qui se croisent dans les couloirs du carrefour socio-culturel pour que chacun y trouve sa place?
2: Voilà, alors ça se gère bien et dans la bonne humeur et dans la bonne entente. Franchement, il y a quand même un très bon état d'esprit et d'entraide parmmi les différentes associations. Je ne vous cache pas que c'est parfois un peu l'embouteillage parce qu'évidemment tout le monde est quand même plutôt actif, plutôt entreprenant, donc il faut laisser la place à tout le monde. Donc on s'arrange, franchement on y arrive et ça se passe on arrive bien à partager l'espace, le temps et les différents c'est des activités qui peuvent être totalement différentes et qui se passent dans le même bâtiment, mais chacun arrive à respecter l'autre. Voilà. Il faut jouer un peu au Tetris avec la gestion des salles.
1: Oui, parce qu'en effet, c'est un bâtiment qui est quand même assez grand, avec plusieurs espaces.
2: Oui.
1: Peut-être pour nos auditrices auditeurs, est-ce que vous pourriez nous balayer dans les grandes lignes quels sont les grands espaces qu'on peut retrouver au sein du carrefour sociaux ?
2: Bien sûr. Alors, vous allez avoir la grande salle nommée Diane Tell, qui là est une grande salle de spectacle qui peut accueillir jusqu'à 250 spectateurs assis, avec une scène très grande, très large. Et vous avez juste en face le petit coin qui a lieu une fois par mois, deux spectacles, un repas. Et c'est là qu'on fait, parce que la signature de Mondeville Animation, je parle bien de Mondeville Animation, c'est l'humour. Donc une fois par mois, on propose deux spectacles d'humour dans ce fameux petit coin qui là est une petite salle beaucoup plus intimiste, plus café-théâtre. Et ensuite, vous avez bien entendu l'espace rencontre avec un bar où tout le monde est le bienvenu pour prendre un café. Et ensuite, des salles qui sont plus de l'ordre du bureau où les gens peuvent faire leurs réunions ou leurs activités diverses.
1: Et Mondeville Animation et le Carrefour socio-culturel et sportif, ce sont aussi, et vous en avez parlé, des expositions régulières qu'on retrouve souvent dans le hall d'entrée, des spectacles, donc dans la salle Diantel, dont vous nous parliez, et aussi des festivals comme Mondeville sur Rire, par exemple, ou le festival du jeu Jouons, qui s'est déroulé à la fin du mois de mars dernier. Pourquoi cette volonté de proposer également des temps forts tout au long de l'année, en plus des nombreuses autres activités que vous proposez déjà?
2: Parce qu'à Mondeville Animation, on ne veut pas s'ennuyer. Donc le hall est toujours plein, même l'été d'ailleurs. Et il y a trois temps forts chez nous, il y a trois festivals. Mondeville sur Rire, la semaine du 11 novembre. Talent Aiguille, un festival dédié à la femme, mais... Enfin, les hommes sont pour autant les bienvenus. Hein. Ce n'est pas que pour les femmes, ce ne sont que des talents féminins. Ça, c'est plutôt au moment du 8 mars, journée de la femme, fin février, début mars. Et Tongue et Espadrille, qui là est un festival qui se passe en extérieur, qui est très familial, avec des activités gratuites et des spectacles jeunes publics de 14h à 18h. Et à partir de 18h-19h, c'est apéro, concert et spectacle tout public, encore une fois, gratuit en plein air. Voilà.
1: Et donc, le genre de public qui vient à ces événements, est-ce que ce sont plutôt des Mondevillais, est-ce que ce sont des Cannais? Quel public participe à ces événements?
2: Alors, j'ai envie de vous dire que ça dépend des événements. Voilà. C'est vrai que sur la majorité, on a quand même une majorité de Mondevillais, je ne vais pas vous le cacher, mais on a des Cannais qui attendent régulièrement le rendez-vous du petit coin et qui prennent leur programmation dès le début d'année. Et Mondeville sur Rire qui draine énormément de têtes d'affiches. Et là, par contre, on a un spectre beaucoup plus large que le Mondevillais. Mais... si, quand même, les communes alentours, tout ce qui est Giberville, Desmouvilles, enfin, tout ce qui est assez proche de... On n'a pas que des gens Mondevillais. Voilà, mais...
1: Vous nous parliez tout à l'heure de chauvinisme Mondevillais, oui. Mais vous accueillez quand même tout le monde pour ces
2: Évidemment,
1: événements-là.
2: Avec grand plaisir même, au contraire.
1: Et est-ce que les animations, ces festivals-là, ils sont très connus, ils prennent aussi, je pense, un peu d'ampleur. Comment vous voyez l'évolution de ces grands temps forts-là? Est-ce que vous souhaiteriez en proposer d'autres ou c'est déjà pas mal à gérer sur l'année, ceux dont vous nous avez parlé?
2: On est plutôt du genre à gérer. Mais en avoir assez, nous, mais il y a aussi des contraintes budgétaires en face de tout ça, donc on fait avec l'air du temps. Je dirais que on est quand même complet sur la plupart des événements. Voilà, c'est rare de voir une salle à moitié vide chez nous. Maintenant, oui, on est toujours friand d'un nouveau public, de nouvelles têtes, mais il faut... Il n'y a jamais assez de communication. Vous savez, les choses, il faut que ça se transmette, il faut que ça passe de bouche en bouche. Donc voilà.
1: Et la communication.
2: Je suis ravie d'être là du coup.
1: Bah oui, formidable. Et nous, on est ravis de vous recevoir aussi. Et on sait que la communication pour les associations, c'est pas toujours évident à gérer. Pour de nombreuses associations, on a déjà eu l'occasion d'en parler sur notre antenne. Je vous propose, Tiffaine, qu'on s'accorde une pause musicale avant de poursuivre notre échange. Je vous propose d'écouter Julia Deep Diving, de Fred Again, un artiste que j'apprécie particulièrement. On se retrouve dans quelques minutes sur Radio Toucan 91.9 FM. Restez bien avec nous, chers auditeurs. 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

0: 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On est toujours ensemble dans votre demi-heure 2, l'émission qui donne la parole aux actrices et acteurs de la vie locale. Ce soir, nous sommes avec Tiphaine Guérardi, qui est salariée de l'association Monde Ville Animation. En première partie, on a eu l'occasion de faire un petit peu un tour des activités proposées et de la dynamique au sein de l'association et au sein du carrefour socio-culturel et sportif de Monde Ville que l'association administre. Les activités proposées au sein du Carrefour et par Monde Ville Animation, elles sont destinées à tous les âges, pour tous les goûts. Est-ce que vous considérez, Tiphaine, que le Carrefour socio-culturel est aujourd'hui un lieu de vie de la ville ?
1: Oh, j'en suis convaincue. Il y a un tel passage chez nous. Des gens tellement différents, des propositions tellement différentes, c'est aussi un lieu de rencontre et d'accueil hein, où on se pose parfois pour prendre un café ou échanger. On se donne rendez-vous pour échanger de la laine ou des voilà. Donc on est vraiment et puis on est en plein cœur de la ville. Donc c'est facile d'ouvrir notre porte. Surtout qu'on est ouvert de 9h à midi, de 14h à 20h. Donc voilà, il y a. Mais oui, un lieu de vie sans l'ombre d'un doute.
0: Et au-delà des activités, comment ce lieu y favorise le lien social selon vous ?
1: Par sa diversité, je pense, et aussi beaucoup par sa bienveillance. C'est-à-dire que chez nous, on accueille tout le monde. Et il n'y a pas de préjugés, il n'y a pas de... La tolérance est le mot d'ordre, voilà. Et du coup, ça se ressent énormément, parce que qui se ressemble, ça semble. Hein. Évidemment, nous n'avons que des gens à notre image. Et du coup, il y a une sorte de tolérance et d'entraide qui s'auto-alimente, en fait.
0: Et il y a aujourd'hui plusieurs dizaines de bénévoles qui vous aident. Moi, j'avais le chiffre d'une soixantaine.
1: Oh,
0: est-ce qu'on
1: oui.
0: est à, on est à peut-être même
1: je
0: plus.
1: Pense qu'on l'a dépassé maintenant.
0: Alors, c'était les derniers chiffres que j'ai trouvés.
1: D'accord. Non, je pense que ça y est, on peut aller au-delà. Alors évidemment, chacun a sa fréquence. Hein. On a des bénévoles hebdomadaires, toujours friands de venir réparer une petite chose ou d'aider à ranger une réserve ou faire un inventaire. Et puis, on a des bénévoles plus spécialisés avec leurs compétences qu'on sollicite ou qui se proposent d'ailleurs d'eux-mêmes. On a un super menuisier, on a, voilà, qui propose aussi d'ailleurs des ateliers pour faire participer les gens. Donc, on a vraiment une palette de bénévoles très diversifiée et très compétente et surtout extrêmement enthousiaste. C'est vraiment un plaisir de travailler avec eux et sans ces bénévoles-là, l'équipe ne pourrait jamais faire tout, enfin, assurer tous ces événements. Sans l'ombre d'un doute.
0: Et ils viennent donc vous assister sur l'organisation d'événements. Plus concrètement, quelles sont leurs missions ?
1: Alors, bien entendu, l'organisation revient au directeur et à l'équipe, mais ils nous secondent sur tous les événements, que ce soit la soirée cabaret, le festival Monde Ville Sourire, les petits coins, les ateliers pendant les vacances, parce que chacun a des compétences. On a une dame qui sait très bien faire des gâteaux de bonbons, une autre qui va savoir faire des cartes de Noël. Enfin, voilà, chacun est content de proposer en fait son petit plus et du coup on fonctionne beaucoup avec ça.
0: Et est-ce que vous pensez que cet engagement, cet engouement de la part des bénévoles qui viennent vous aider, des Mondevillais et Mondevillaises, c'est aussi une forme de reconnaissance par rapport à ce qu'apporte votre association à la vie culturelle, associative, sportive de Mondeville ?
1: Je pense que tout le monde, enfin en tout cas tous ces bénévoles ont à cœur que l'association reste pérenne et ils sont conscients, je pense, du rôle qu'ils tiennent dans cette sécurité. Et puis, enfin, je veux dire, ça fait toujours plaisir de se sentir acteur et bienfaiteur. Donc, en fait, voilà, ça se fait tout seul.
0: Une vraie cohésion au sein de,
1: oui, oui.
0: de Monde Ville.
1: Oui, oui, et puis il y a vraiment des liens qui se créent, des liens forts qui dépassent ensuite l'association, quoi.
0: Et c'est là qu'on sait que l'action est plutôt réussie dans ce
1: oui.
0: cas-là.
1: Oui, oui, on est content.
0: Et à côté de ça, quelles sont les tâches que vous, salariés, vous remplissez au quotidien ?
1: Alors, nous avons Stéphane, qui est également intermittent du spectacle, donc qui fait moins d'heures que nous autres, qui qui est responsable beaucoup de l'allocation du matériel, de l'accueil, de la gestion des partenariats, etc. Bérénice, donc anciennement restauratrice de son état, qui gère le petit resto, mais qui est aussi avant tout graphiste et qui gère également toutes les expositions et les activités scolaires. Là, par exemple, ça fait plusieurs années de suite qu'elle organise une fresque du climat avec les élèves du collège. Voilà.
0: Et vous ?
1: Et moi, oui, pardon. Et moi, je fais des interviews. Non. Moi, j'ai plutôt un poste administratif, gestion des adhérents, de la comptabilité. Mais la force de cette association, c'est notre polyvalence, en fait. C'est que peu importe ce qu'il y a sur notre fiche de poste, ce qu'on aime tous, c'est faire des choses différentes, même si c'est ranger une réserve ou remplir un bar. Ou voilà, on aime tous faire ça. Et en fait, tout ça vient aussi de notre directeur, parce que vous me posiez la question tout à l'heure, mais je ne connais pas exactement l'origine de Mondeville Animation, mais je sais pourquoi c'est devenu ça et comment c'est devenu ça. C'est grâce à Jean-Noël Briand, qui est donc notre directeur, supervisé par Monique Burga, qui est sa présidente, mais qui marche vraiment main dans la main. Et c'est lui qui a apporté tout cet aspect beaucoup plus culturel, avec l'apport des spectacles d'humour, des festivals qui n'étaient pas là avant. Donc du coup, ça fait maintenant une vingtaine d'années. C'est à lui qu'on doit ça. Et c'est à lui aussi qu'on doit les budgets des spectacles, qui restent vraiment minimes pour les têtes d'affiches qu'on reçoit, parce qu'il tient à la culture pour tous.
0: Et sur votre site internet, c'est écrit que l'ambition de Mondeville Animation, c'est de favoriser l'autonomie et l'épanouissement des personnes. Comment, selon vous, l'accès aux loisirs, au sport, à la culture permet cette autonomie et cet épanouissement ?
1: Alors, l'épanouissement, c'est assez facile d'y répondre. L'autonomie, bon, c'est plus au... Disons que ça permet... à des personnes, c'est pas toujours facile de se retrouver à la retraite, d'avoir une activité quotidienne, ou aussi de se sentir utile justement en tant que bénévole. D'ailleurs, à propos de bénévolat, je tiens à préciser que nous dispensons des cours de français, justement par des bénévoles qui ne sont pas forcément diplômés de français langues étrangères, mais qui sont assez pédagogues. Donc on a des supports pédagogiques, mais ça peut aussi être une sortie à la médiathèque ou au supermarché, et on accueille des gens... Alors, il faut quand même un tout petit minimum de français, voilà. Mais on a des gens très volontaires pour aider ces gens en situation un peu compliquée, linguistiquement parlant.
0: Et c'est ainsi qu'on développe l'autonomie, du coup.
1: Voilà.
0: Donc, on comprend mieux cet aspect. Une ou deux dernières questions, Tiffaine, avant que l'on se laisse. Votre dernière assemblée générale s'est tenue il y a peu. C'était la toute fin du mois de mars. Qu'en est-il ressorti ? Quelles sont les grandes lignes qui ont été évoquées ? Les perspectives à venir ?
1: Eh bien, après deux années un petit peu difficiles, le commissaire Aucomte estime que structurellement, nous sommes viables, que nous remontons la pente petit à petit, malgré la baisse des subventions qui nous a obligés un peu à réduire la voilure, et que c'est globalement une association qui fonctionne bien. Il y avait d'ailleurs beaucoup de monde à l'AG, ce qui est assez bon signe, parce que ça veut dire que les gens s'y intéressent et veulent s'assurer que tout va dans le bon sens. Non, un bilan plutôt positif, je dois dire, mais on fait tout pour qu'on ait encore une petite année à resserrer les boulons, et puis après, ça devrait aller si le contexte économique ne décline pas d'ici là.
0: On a eu l'occasion de parler du contexte actuel pour les associations sur notre territoire. On avait reçu il y a quelques semaines Philippe Clément, le président du mouvement associatif Normand, pour nous parler justement des difficultés que pouvaient rencontrer beaucoup d'associations du territoire, notamment des associations qui proposent des activités culturelles.
1: Oui, effectivement. On est en première ligne, en effet.
0: Tout à fait. Et j'invite donc nos auditeurs, si ils sont intéressés, à aller retrouver cette émission sur notre site internet radio-toucan.fr. Une dernière question, Tiffaine, avant de se laisser. La saison culturelle approche de son terme. Est-ce qu'il y a quand même un ou deux événements auxquels nos auditrices et auditeurs pourraient aller s'ils ne connaissent pas encore Mondeville Animation pour venir faire un tour au Carrefour?
1: Il reste le 29 mai le Petit Resto. Donc je rappelle, un coup de fil et vous pouvez nous joindre au 02 31 82 22 73 et on vous réserve votre place. Et le même jour, mais le soir, vous avez le dernier petit coin de la saison, donc deux femmes sur ce petit coin, voilà, ça tombe comme ça. Deux femmes, un repas fait maison. Tout ça pour 30 euros, mais évidemment, vous pouvez aussi prendre indépendamment un spectacle, deux spectacles et pas le repas. Enfin, c'est au choix. Et bien entendu, la semaine qui précède le 14 juillet, notre festival Tanguay Espadrilles. Oui, il ne faut pas hésiter à venir avec des enfants.
0: Eh bien, écoutez, c'est noté. Et puis, chers auditrices, chers auditeurs, n'hésitez pas à vous rendre sur le site internet de Monde Gélanimation pour retrouver la fin de la programmation si vous n'avez plus le temps de noter toutes les dates. Merci beaucoup.
1: Merci Tiffaine. À vous.
0: Merci d'être venu sur notre plateau nous parler de Mondeville Animation et du carrefour socioculturel de Mondeville. Cette émission sera retrouvée sur notre site internet radio-toucan.fr dans quelques heures, chères auditrices, chers auditeurs.

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lorsque je me trouvais à Marseille, le samedi soir, en permission, quand j'étais soldat, j'allais chanter dans un petit bar, un cabaret, qui s'appelait La Mélodie Tyrolienne et qui était situé dans les sous-sols du Grand Hôtel de Marseille. Et là, après la représentation, je ne restais pas là. J'allais au Grand Café, qui appartenait également au directeur de La Mélodie Tyrolienne. Et ce Grand Café m'enchantait car il était à la fois poétique et très amusant.

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